gatto di Niccolò avesse du mal à la famille. Tu vas me retrouver ce minus et tu vas lui faire comprendre qu'on ne touche pas comme ça à la famille. Demain tu reviens me voir et tu me dis que c'est de l'histoire ancienne.

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0: 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Un nouveau point sur l'information avec Gaëtan Plenet. Bonjour Gaëtan.
1: Bonjour Paul, bonjour à tous.
0: Et à la une, les actionnaires de Total Energy se réunissent aujourd'hui.
1: Une assemblée générale qui n'échappe pas une fois de plus aux polémiques et aux critiques des organisations environnementales. On en parle dès le début de cette édition. On parle aussi du potentiel protocole d'accord entre l'Iran et les États-Unis, tandis qu'Israéliens et Libanais se retrouvent eux aujourd'hui pour une réunion militaire à Washington. Pas grand chose à en attendre, nous dira un spécialiste. On sera aussi en Cisjordanie occupée alors qu'Israël a saisi des terres palestiniennes dans la zone A. C'est une première depuis les accords d'Oslo. L'actualité, c'est aussi l'épidémie d'Ebola en République démocratique du Congo et l'Union européenne qui annonce avoir mis en place un pont aérien vers Bounia. La Suède qui donne de vieux avions de chasse à l'Ukraine et qui lui en vend des récents. Et puis on parlera aussi de la vague de chaleur qui continue en Europe de l'Ouest. Téléphone portable interdit, portique anti-métaux à l'entrée et puis gros dispositif policier dans le quartier de la Défense près de Paris. Tout ça pour l'assemblée générale du groupe Total Energy qui s'ouvre ce vendredi. C'est la troisième année de suite que ça se passe là-bas et non pas en plein cœur de la capitale française. C'est plus facile à sécuriser, plus facile surtout d'éviter des débordements entre forces de l'ordre et militants écologistes comme ça a pu être le cas certaines années. Car le géant pétrolier français continue de cristalliser la colère, surtout cette année alors que le groupe fait face à une polémique sur l'envolée de ses bénéfices au premier trimestre, profitant de la flambée des hydrocarbures à cause de la guerre au Moyen-Orient. Les critiques environnementales continuent, elles aussi, de fuser et plusieurs organisations tenaient hier une conférence de presse pour le rappeler, Igor Strauss.
2: Si le contexte géopolitique est favorable à Total Energy, les conditions météorologiques actuelles viennent rappeler une autre réalité. Lorelai Limousin de Greenpeace France.
3: Cette assemblée générale de Total Energy, elle arrive en pleine canicule. C'est important de rappeler que cette canicule elle ne tombe pas du ciel, mais qu'elle est notamment liée à ces multinationales des énergies fossiles comme Total, qui vont à l'Assemblée Générale se féliciter de profits exceptionnels. Or, ces profits sont aussi destructeurs pour le climat. C'est quand même très indécent.
2: Alors que la France est engagée dans la sortie juste et ordonnée des énergies fossiles, Total Energy souhaite encore augmenter sa production de pétrole et de gaz, incohérent pour Gaïa Fèvre du réseau Action Climat.
4: On a Total Energy qui prépare les esprits au fait que les objectifs de la L'accord de Paris ne sont plus atteignables. L'objectif de rester sous la barre du 1,5 degré ou la neutralité carbone en 2050, alors que la France se bat dans les espaces internationaux pour qu'on respecte ces engagements-là. Donc finalement, ce qu'on voit, c'est une contradiction entre la diplomatie climatique de la France, qui en effet se présente comme un champion de la sortie des énergies fossiles. Mais à côté de ça, en effet, on voit un soutien sans faille à la majeure de Total Energy. Et c'est extrêmement choquant.
2: Les ONG appellent donc les sociétés publiques, actionnaires de Total Energy et l'État, à prendre position contre la trajectoire de l'entreprise.
1: Et je vous parlais un petit peu plus tôt des bénéfices du groupe en forte hausse au premier trimestre, près de 5 milliards d'euros, dopés donc par la flambée des hydrocarbures due à la guerre au Moyen-Orient. Depuis, le débat est relancé sur l'idée de taxer ce qu'on appelle les super profits. Eh bien, on va en parler ce matin avec notre grande invitée de la rédaction, Alice Chiocchetti, économiste à l'Institut de politique publique. Elle répondra à Clotilde Dumais dans RFI Matin. Rendez-vous après le journal de 8h, heure de Paris. Et si le prix des carburants augmente autant, c'est donc parce que l'Iran continue de verrouiller le détroit d'Ormuz, un point de passage stratégique pour le commerce mondial de l'or noir, mais ça pourrait bientôt changer. En tout cas, cette question d'Ormuz, elle ferait bien partie d'un protocole d'accord entre les États-Unis et l'Iran pour mettre fin à la guerre. Ce texte, une partie de la presse américaine le dit proche, sauf que Donald Trump ne l'a pas encore signé et que côté iranien aussi, on tempère. Rien n'est finalisé, dit l'agence Tasnim. Ça intervient en plus après de nouvelles frappes entre les deux camps dans la nuit de mercredi à jeudi, malgré le cessez-le-feu trouvé le 8 avril dernier. Au Liban aussi, un cessez-le-feu a été trouvé et là encore, il est particulièrement fragile, le mot est faible. Une nouvelle frappe israélienne hier, elles ont fait au moins 17 morts dans le sud du pays, mais aussi près de Beyrouth. Israël dit avoir étendu sa zone de combat contre le Hezbollah pro-iranien. Malgré tout, des responsables militaires israéliens et libanais doivent se réunir aujourd'hui

0: à Washington avant une nouvelle session de négociation prévue elle mardi et mercredi prochain. Alors cette réunion du jour, il ne faut pas en attendre grand-chose, prévient David Rigoulet-Rose. Il est chercheur à l'Institut français d'analyse stratégique.
1: Le fond du problème, c'est le désarmement du Hezbollah, ce qui explique effectivement la difficulté de la négociation, même si des deux côtés, il y a une volonté manifeste de parvenir, d'aboutir à un résultat. Mais pour l'instant, on en est encore loin. D'autant moins que Tsahal, sur l'ordre du gouvernement israélien, multiplie les opérations militaires, ce qui met le président et son premier ministre libanais dans une situation très inconfortable et qui permet au Hezbollah de se présenter comme le seul acteur résistant à ce qui est perçu comme une agression israélienne. Israël considère que la seule solution est la solution militaire pour sécuriser sa frontière nord, ce qui constitue pas un horizon politique, parce que le désarmement ne pourrait intervenir que par les autorités libanaises, qui sont désarmées, sans mauvais jeu de mots, pour effectuer ce désarmement du Hezbollah.
0: Des propos recueillis par Marine de la Moissonnière. Pendant ce temps, les Nations Unies ont ajouté hier les forces de sécurité israéliennes à leur liste noire sur les violences sexuelles lors des conflits. Des violences, dit l'ONU, contre les Palestiniens détenus dans l'État hébreu, mais aussi des violences dans la bande de Gaza et plus largement dans les territoires palestiniens occupés. Une occupation qui s'étend d'ailleurs, puisque pour la première fois depuis les accords d'Oslo signés en 1993, Israël a saisi des terres palestiniennes dans la zone A de la Cisjordanie occupée pour y établir une base militaire. Un précédent qui inquiète là-bas, alors que des velléités d'annexion sont régulièrement affichées par certains responsables israéliens. Correspondance à Ramallah d'Amira Souilem.
2: Les propriétaires palestiniens l'ont appris par un simple message WhatsApp. L'autorité palestinienne les informe qu'ils vont être expropriés de façon imminente par Israël. En saisissant un peu moins d'un hectare pour des raisons dites militaires dans les abords immédiats de la ville de Jenin et en prévoyant d'y installer une base, les Israéliens créent un précédent selon le média en ligne israélo-palestinien, +972. La zone A, dont dépend Jenin, est selon les accords d'Oslo sous contrôle sécuritaire intégral des forces palestiniennes. Chez les habitants, déjà très éprouvés par un an et demi d'incursions militaires israéliennes dans le nord du territoire palestinien occupé, c'est l'incrédulité et l'inquiétude qui dominent. Près de 40 000 Palestiniens ont déjà été chassés de leur logement. Au même moment, les colonies israéliennes se multiplient dans la région. Bien que non annoncée officiellement, l'annexion de la Cisjordanie occupée par Israël semble de plus en plus prendre corps sur le terrain. Amira Souilem, Ramallah.
0: Et puis le Premier ministre israélien Benjamin Netanyahou a indiqué hier avoir donné l'ordre à son armée de prendre le contrôle de 70% de la bande de Gaza. Nous les tenons de tous les côtés, affirme-t-il en parlant du Hamas. RFI, il est 6h07 à Bounia, dans l'est de la République démocratique du Congo, une ville vers laquelle l'Union européenne annonce avoir mis en place un pont aérien afin d'apporter de là-bas de l'aide médicale, car Bounia, c'est l'épicentre de la flambée de l'épidémie d'Ebola. On en est au niveau national à plus de 1000 cas suspects et 246 décès probablement dus au virus. Grâce à ce pont aérien que j'évoquais, un premier vol cargo s'est posé hier à Bounia et c'est l'UNICEF qui a réceptionné la cargaison. Plus que bienvenue, comme nous le dit Jérôme Kouachi, il est le chef des urgences d'UNICEF RDC.
3: C'est du matériel vraiment dédié à la riposte, donc c'est des médicaments, c'est du matériel de protection pour le personnel soignant et les travailleurs dans les centres de santé. C'est aussi du matériel pour pouvoir construire et apporter de l'appui à la construction des centres de traitement. C'est aussi du matériel pour participer et faciliter les enterrements dignes et sécurisés.
4: C'est quoi aujourd'hui les défis auxquels sont confrontés les acteurs sur le terrain?
3: C'est continuer à mettre en place tout notre système de prise en charge des patients. C'est continuer à avoir un système de surveillance encore plus efficace pour détecter les cas les plus tôt possible, puis les prendre en charge dans des structures vraiment bien équipées. Donc tous ces matériaux qu'on est en train de recevoir, donc on parle à peu près de 100 tonnes d'intrants qui vont arriver sur plusieurs jours. Ces intrants-là vont vraiment être utiles dans tous les piliers aujourd'hui et permettre d'avoir une couverture encore plus grande que ce qu'elle n'a été aujourd'hui et vraiment consolider les acquis de ces deux semaines de travail.
0: Des propos recueillis par Pauline Azidi, et le pont aérien prévoit un vol par jour jusqu'au 6 juin. Deux blessés légers cette nuit à Galati, en Roumanie, non loin de la frontière avec l'Ukraine. Le ministère roumain de la Défense assure qu'un drone russe a pénétré dans l'espace aérien roumain et qu'il est venu s'écraser sur le toit d'un immeuble résidentiel, provoquant un incendie. Alors ce n'est pas la première fois depuis le début de la guerre en Ukraine qu'une telle incursion arrive en territoire roumain, mais c'est bel et bien la première fois qu'un immeuble d'habitation est la cible, alors que la Roumanie fait

0: partie, rappelons-le, de l'OTAN. Pendant ce temps, le président ukrainien Volodymyr Zelensky était lui en visite hier en Suède et il ne rentre pas les mains vides. Stockholm va donner à l'Ukraine 16 avions de chasse Gripen CD, le modèle le plus ancien, et en contrepartie, eh bien Kiev va acheter 20 Gripen E, le modèle cette fois le plus récent. L'objectif, c'est évidemment de renforcer la défense aérienne ukrainienne contre la Russie. Les explications avec notre correspondante en Suède, Ottilia Ferré.
1: C'est désormais acté. Les premiers Gripen CD devraient être donnés l'an prochain et les 20 Gripen EF flambant neufs, fabriqués par le groupe de défense Saab, devraient eux être livrés à partir de 2030. Le tout pour un montant de 2,5 milliards d'euros financé par un prêt européen. Un moment très attendu, comme l'a précisé le premier ministre suédois Ulf Kristersson en conférence de presse avec son homologue ukrainien.
2: Il s'agit d'une décision historique pour la Suède, qui renforcera aussi considérablement la défense aérienne ukrainienne.
1: En tout, Kiev prévoit d'acheter entre 100 et 150 de ses avions de chasse particulièrement adaptés au conflit en Ukraine. Les Gripen sont le meilleur choix pour le pays, a dit Volodymyr Zelensky.
3: Nous sommes très reconnaissants de recevoir des avions avec leurs armements, pas seulement les avions eux-mêmes. Ces Gripen seront équipés d'armes spécifiques, notamment des missiles météo. Capable de détruire des cibles à plus de 200 km. Nous pensons ainsi pouvoir repousser les avions russes et les empêcher d'utiliser massivement leurs bombes aériennes.
1: La Suède est un solide soutien de l'Ukraine et avec l'accord sur les Gripen, elle évalue son soutien militaire à 11,8 milliards d'euros depuis le début de l'invasion russe en 2022. Ottilia Ferré, Stockholm, RFI.
0: La France va commencer à nouveau à respirer un petit peu plus facilement aujourd'hui. Les températures devraient baisser tout doucement dans le nord-ouest. Mais elle s'annonce encore caniculaire dans une large partie du pays. C'est le cas depuis plusieurs jours. Une vague de chaleur particulièrement précoce cette année qui touche l'Europe de l'Ouest en général. Une preuve, s'il en fallait encore une, que le réchauffement climatique est à l'œuvre. Les travailleurs en souffrent, notamment les restaurateurs. Une double peine pour les immigrés qui sont nombreux à travailler dans les cuisines. C'est le cas par exemple en Ile-de-France, Juliette Pietraszewski.
4: Dans un café, Ahmed, bangladais et restaurateur à Paris depuis 2024, multiplie les verres d'eau pour se rafraîchir. Un geste beaucoup plus fréquent depuis le début de la canicule, lorsqu'il est en cuisine, face à la chaleur des différents appareils et des cuissons des plats.
5: Il y a four, et il y a le frigo, en plus il y a plancha aussi.
4: Vous avez la climatisation dans la cuisine ?
5: Dans la cuisine, non. Okay. Parce que dans la cuisine, ce n'est pas possible pour préparation de tout ça. Quand il y a chaud, c'est difficile, un peu difficile de travailler.
4: Alors ce salarié et ses collègues s'adaptent comme ils le peuvent.
5: Par exemple, il a donné la ventilation et le patron, il a ramené bouteille d'eau pour tout le monde.
4: À ses côtés, Iran, également bangladais, il est chef de rang.
6: C'est compliqué pour aller-retour, pour prendre nos commandes et pour chercher les commandes de la cuisine. Ça nous donne vraiment... chaud.
4: Et impossible d'envisager d'arrêter le travail, explique Iran.
7: Si c'est ferme, par exemple, pour 2 jours, 3 jours, peut-être oui, c'est possible. Mais si ça ferme, par exemple, pour une période, 1 mois ou 2 mois, ça va être compliqué pour nous. Conditions, en fait, compliquées, parce que vous connaissez, si on ne travaille pas, on ne va pas avoir de l'argent, parce qu'on n'a pas notre moyen de gagner de l'argent.
4: Et ces deux restaurateurs espèrent ainsi une meilleure adaptation de leur structure à l'approche de l'été et d'autres vagues de chaleur à venir.
0: Un reportage de Juliette Pietraszewski. Merci d'écouter RFI.
8: Gaëtan Plenet.
0: Le retour de l'actualité africaine, c'est dans un gros quart d'heure. D'ici là, on est en Colombie, où aura lieu dimanche le premier tour de la présidentielle. Et cette question, après avoir basculé à gauche lors du précédent scrutin, le pays va-t-il le rester ? On sera à Bogota dans un instant. On parlera aussi de la saison 4 de la série Africa. Ça vient de sortir. Le réalisateur sera notre invité culture ce matin. Et puis on va parler aussi de la sclérose en plaques. Ce sera notre conseil santé du jour. Mais d'abord, c'est une date que tout amoureux du football qui se respecte, au moins en Europe, aura entouré sur son calendrier depuis plusieurs semaines. La finale de la Ligue des Champions, c'est demain, samedi. Finale masculine, d'un côté, le tenant du titre, le Paris Saint-Germain, qui se verrait bien être sacré une deuxième fois d'affilée. Et puis de l'autre, Arsenal, le récent champion d'Angleterre, qui vise un premier titre dans cette compétition. Après la finale perdue il y a 20 ans, c'était contre le FC Barcelone. Depuis, water under the bridge, de l'eau a coulé sous les ponts. Quoique, les supporters du club du Nord de Londres n'ont pas totalement oublié. Alors la coupe, ils la veulent vraiment, vraiment. Reportage à Londres de notre correspondante Sarah Menei.
9: Larsson pour Belletti. Et but ! C'est fait ! Le Barça, champion d'Europe !
4: Stade de France, 17 mai 2006, les larmes sur les visages des Gunners. Pendant deux décennies, cette finale perdue restera le fantôme d'Arsenal, une cicatrice jamais vraiment refermée. Bernie Rose y était, et si à l'époque on lui avait dit qu'il aurait fallu attendre 20 ans pour revoir son club en finale de Ligue des Champions, il n'y aurait pas cru.
8: J'ai l'impression que ça fait une éternité. Nous avions tous le sentiment et l'espoir que c'était le début d'une nouvelle ère pour Arsenal. Et même si nous avons atteint les quarts de finale entre-temps, nous n'avons jamais vraiment réussi à concrétiser...

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0: Il est 5h en temps universel, 7h ici à Paris.
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0: Bonjour à tous, merci d'être avec nous pour le début de ces 3 heures d'actualité internationale avec au programme les dernières évolutions dans les négociations entre l'Iran et les États-Unis. De l'économie aussi avec ce débat sur l'instauration ou non d'une taxe sur les super profits des compagnies pétrolières. On en parlera avec notre invité dans un peu plus d'une heure. Et puis du sport entre le tennis à Roland-Garros, la veille de la finale de Ligue des Champions au football. On va parler de tout ça dans votre journal. Bonjour Fabrice Le Grier.
2: Bonjour Clotilde, bonjour à tous.
0: Mais d'abord à la une ce vendredi, le Sénégal qui célèbre les 100 ans d'Abdoulaye Wade.
2: Des festivités et hommages vont se tenir dans les prochains jours. L'ancien président et fondateur du Parti démocratique sénégalais, qui en un siècle a tout connu, une vie politique hors norme dont il s'est aujourd'hui retiré. Mais il reste une référence, on y revient dans un instant.
0: Dans l'actualité également, la Roumanie, pays membre de l'OTAN, frappé par un drone russe cette nuit.
2: 2 personnes ont été blessées dans la ville de Galati, près de la frontière avec l'Ukraine, où la Russie poursuit ses frappes. Le ministère parle ce matin d'une grave et irresponsable escalade de la Russie.
0: La Russie et Israël sur la liste noire de l'ONU pour les violences sexuelles commises lors des conflits.
2: Et sans raison d'accusations portées par des Palestiniens détenus en Israël et dans les territoires palestiniens occupés, le Hamas et la Russie donc figurent aussi sur cette liste. Israël qui dénonce une décision honteuse et absurde et qui coupe toute relation diplomatique avec l'ONU. Les détails dans ce journal.
0: Et puis la guerre au Moyen-Orient, un cadre d'accord serait en vue entre les États-Unis et l'Iran.
2: La Maison-Blanche évoque des progrès. Téhéran assure que le texte n'est pas finalisé et dans ce contexte, Total va tenir son assemblée générale annuelle aujourd'hui à Paris. Au programme, les super profits liés à la hausse des prix à la pompe. Le géant sous le feu des critiques, décrié aussi pour ses marges obtenues grâce à ses activités de trading. Explication à venir.
0: Mais d'abord au Sénégal, donc un 100e anniversaire emblématique aujourd'hui.
2: Celui d'Abdoulaye Wade, avocat, ancien président et fondateur du PDS, le Parti démocratique sénégalais. Né le 29 mai 1926, Gorgui, le vieux en Wolof, entre dans l'histoire avec un siècle d'existence et une vie politique hors norme à Dakar, Juliette Dubois.
3: Les festivités officielles, initialement prévues ce 29 mai, ont été reportées au 4 et 5 juin en raison de la Tabaski. Le programme s'ouvrira au Grand Théâtre de Dakar en présence du président Bassirou Diomaye Faye. Cérémonie solennelle, exposition, concert, hommage. Le lendemain, un colloque scientifique au monument de la Renaissance africaine aura lieu. Ce monument pharaonique inauguré sous son magistère, symbole à lui seul des grandeurs et des controverses de sa présidence. Car le bilan de Wade reste complexe, avocat et professeur de droit, longtemps désigné comme l'incarnation du Sopi, le changement en Wolof. Il fonde le PDS en 1974 et passe 26 ans dans l'opposition avant de triompher. Le 19 mars 2000, après 4 tentatives infructueuses, il remporte l'élection face au président sortant Abdou Diouf, offrant au Sénégal sa première alternance politique. Ses 12 années au pouvoir laissent une empreinte visible, route, électrification rurale, aéroport, grand chantier culturel, mais aussi des controverses, notamment sa tentative de briguer un troisième mandat en 2012 qui provoque de violentes protestations. Le PDS est aujourd'hui dirigé depuis le Qatar par son fils Karim. Le parti a perdu de son influence et Abdoulaye Wade, lui, vit à Versailles. Retiré de la scène publique, il reste tout de même le patriarche que l'on vient consulter. Juliette Dubois, Dakar, RFI.
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0: Sur le continent africain aussi, l'épidémie d'Ebola et la mise en place d'un pont aérien pour apporter de l'aide médicale à Bounia.
2: Cette ville de l'Est de la RDC, épicentre de la flambée et de l'épidémie que connaît le pays. Hier, un premier vol cargo parti de Nairobi au Kenya et transportant 8 tonnes de matériel s'est posé dans le chef-lieu de la province de l'Ituri. Au total, 100 tonnes en provenance de Belgique seront acheminées jusqu'au 6 juin. 3 des 26 provinces que compte la RDC sont touchées. 1077 cas suspects, 246 décès probablement liés à la maladie. 8 cas suspects, dont un décès en Angola. Une épidémie qui peut être stoppée, assure le chef de l'OMS qui était à Kinshasa hier soir et qui doit se rendre en Ituri dans la journée. L'Ituri où l'on a enregistré la première guérison confirmée depuis le début de l'épidémie à souche Bundibugyo dans le pays.
0: Israël et la Russie inscrites sur la liste noire de l'ONU sur les violences sexuelles durant les conflits.
2: Oui, le secrétaire général Antonio Guterres les avait mis en garde en août dernier, mais les cas de violences sexuelles sur des prisonniers gazaouis, cisjordaniens ou ukrainiens ont continué à être enregistrés par les Nations Unies. Les inspecteurs de l'ONU ont été interdits d'accès à ces deux pays. Les chiffres de leur rapport sont donc en deçà de la réalité. En représailles, Israël a décidé de couper toute relation diplomatique avec Antonio Guterres. À New York, Karine Hauten.
3: Ce sont des violences sexuelles et des viols commis sur des prisonniers qui ne présentaient aucun risque de sécurité pour les soldats et les gardiens qui les ont commises. À Gaza et en Cisjordanie, 14 hommes, 7 femmes et 10 enfants sont les victimes qui ont pu être recensées, équivalent à Israël de rejoindre l'aile militaire du Hamas, déjà sur la liste noire de l'ONU. L'ambassadeur israélien a dénoncé une décision honteuse et absurde. Il a gelé toute relation avec l'équipe d'Antonio Guterres, qui sera remplacé par un nouveau secrétaire général dès le 1er janvier prochain. L'attaque systématique de l'ONU et de ses équipes, c'est la stratégie habituelle du gouvernement actuel en Israël pour rétorquer dès que l'instance internationale émet un avis qui l'expose. Le patron de l'ONU avait été déclaré persona non grata en Israël en 2024. Les employés de l'UNRWA avaient été accusés à tort, à l'exception de 3, d'avoir participé à l'attaque du 7 octobre. Et puis Israël agit d'autant plus en toute impunité qu'il sait pouvoir compter sur son parrain. Les États-Unis ont d'ailleurs replacé sous sanction l'experte de l'ONU spécialiste des territoires palestiniens, Francesca Albanese, qui a vivement critiqué Israël alors qu'un tribunal américain avait ordonné leur levée la semaine dernière. Karine Auton, New York, RFI.
2: Et concernant la bande de Gaza, Benjamin Netanyahou déclare avoir ordonné à son armée d'élargir sa zone de contrôle. Objectif, la porter à 70% de l'enclave contre environ 60% aujourd'hui. Mesure qui sort du cadre fixé par le cessez-le-feu conclu avec le Hamas.
0: Pendant ce temps, des représentants militaires israéliens et libanais se réunissent à Washington aujourd'hui.
2: Un volet sécuritaire des négociations sous l'égide de l'administration Trump. Objectif, créer les conditions propices au dialogue politique cette fois, qui reprendra la semaine prochaine. Alors que sur le terrain, on enregistre une escalade ces derniers jours, malgré un cessez-le-feu entré en vigueur le 17 avril. Le Liban ou Israël a étendu sa zone de combat contre le Hezbollah et poursuivi ses frappes. Bilan au moins 17 morts hier dans le sud du pays, mais aussi dans la région de Beyrouth, où une femme et deux enfants ont été tués.
0: Parallèlement, un protocole d'accord serait en vue entre les États-Unis et l'Iran, même si pour le moment, il faut rester très prudent.
2: Ce cadre prévoirait de lever les restrictions sur la navigation dans le détroit d'Ormuz ainsi qu'une extension de 60 jours du cessez-le-feu conclu le 8 avril, un temps supplémentaire qui permettrait d'aborder la très délicate question du nucléaire iranien. Le vice-président américain J.D. Vance fait état de beaucoup de progrès. Toutefois, Donald Trump n'a encore rien signé. L'agence iranienne Tasnim assure que le texte n'est pas encore finalisé.
0: La crise au Moyen-Orient qui continue en tout cas de peser sur le prix des carburants à travers le monde.
2: Et l'Italie ne fait pas exception. Le gouvernement de Giorgia Meloni a baissé les taxes sur l'essence pour aider les consommateurs et pourrait annoncer d'autres mesures, mais il lui faut l'accord de Bruxelles et cette semaine, le FMI l'a pressé de ne pas prendre de décisions trop coûteuses pour son économie déjà très endettée. Alors qu'en pensent les Italiens ? Reportage à Bari, dans le sud, Muriel Paradon.
4: Dans le centre de Bari, à deux pas de la mer, la vie semble douce. Mais les Italiens souffrent, comme tout le monde, de la hausse des prix de l'énergie. Le gouvernement a certes baissé les taxes sur les carburants, mais personne ici n'a vu la différence sur les prix à la pompe, comme le raconte Vittorio.
5: La baisse du prix du carburant, on ne la ressent pas. C'est juste quelques centimes. Moi, personnellement, j'évite de prendre ma voiture ou ma moto. Je préfère le vélo ou le bus.
4: Cette semaine, le FMI a conseillé au gouvernement italien d'abandonner cette réduction des taxes sur les carburants qui aggrave la dette du pays et de réorienter ses aides vers les plus vulnérables. Pour Cecilia, une retraitée de 70 ans, une telle mesure serait la bienvenue.
6: Si donner aux pauvres, moi je serais très heureuse parce que j'ai une toute petite retraite. Je dois me restreindre sur l'électricité, le gaz, surtout.
4: Gianni, lui, est entrepreneur. Comme beaucoup, il est très sceptique sur toute mesure que pourrait prendre le gouvernement.
7: En Italie, on parle, mais on ne fait jamais rien. Et en attendant, l'économie italienne est catastrophique.
4: En Italie, la croissance économique est faible et la dette parmi les plus élevées de l'Union européenne. La crise énergétique n'a rien arrangé. Muriel Paradon, Bari, RFI.
0: Et dans ce contexte de flambée des prix à la pompe, Total Energy va tenir son assemblée générale annuelle aujourd'hui à Paris.
2: Le géant pétrolier français qui va présenter ses résultats à ses actionnaires, ils sont très bons, notamment depuis le début de la crise au Moyen-Orient. L'entreprise a généré près de 5 milliards d'euros de bénéfices au premier trimestre, mais Total reste sous le feu des critiques, notamment en France, où la société est accusée d'abuser de sa position. Un autre reproche revient, celui des fortes marges obtenues grâce à ses activités de trading, Aurélien Devernois.
8: C'est la réponse systématique de Total aux critiques pointant du doigt le fait que l'entreprise paie très peu d'impôts sur les sociétés en France, voire même parfois pas du tout. Total contribue dans les pays où elle produit son pétrole et son gaz. Sauf qu'une part non négligeable de ses profits viennent de Suisse ou de Singapour, pas vraiment connus pour leurs champs pétroliers. Total y a installé des filiales spécialisées dans le trading, c'est-à-dire la spéculation sur les stocks d'hydrocarbures. En misant sur la crise dans le détroit d'Ormuz, Tozza à Genève a ainsi encaissé 1 milliard de dollars de bénéfices. Oui, admet le patron Total, Patrick Pouyanné, dans une interview au Figaro, mais dans le trading, on ne gagne pas à tous les coups et cela ne représente que 10% des résultats de l'entreprise.

0: fois précisé leur part dans les bénéfices. Or, celle-ci oscillerait entre 40 et 80% ces dernières années, selon une enquête de l'Observatoire des multinationales. Le tout avec un niveau d'imposition relativement faible, 14% à Singapour contre 25% en France. Tout bénéfice donc pour les actionnaires, beaucoup moins pour les finances publiques françaises.
1: Une assemblée générale qui se tiendra à 14h, heure de Paris, à la Défense, et ce matin, des actions sont prévues pour dénoncer le soutien financier et politique dont continue de bénéficier Total Energy, ainsi que l'augmentation des prix du carburant.
2: En Roumanie, Fabrice, le ministre de la Défense, affirme qu'un drone russe a touché un immeuble résidentiel sur son territoire dans la nuit.
1: Et 2 personnes ont été blessées dans la ville de Galati, près de la frontière avec l'Ukraine, où la Russie poursuit ses frappes. Le ministère parle ce matin d'une grave et irresponsable escalade de la Russie. Des incursions de drones russes en Roumanie ont déjà été détectées depuis le début du conflit, mais c'est la première fois qu'un engin s'abat sur un immeuble d'habitation. Notez par ailleurs que l'Ukraine affirme ce matin qu'un navire turc a été attaqué par un drone russe en mer Noire.
2: Il est 7h11. À Paris, la politique française avec Raphaël Glucksmann qui se lance et qui dévoile son projet présidentiel.
1: Nous avons encore envie, c'est le nom de son livre sorti hier. Le député européen et aspirant candidat à la présidentielle de 2027 entend reprendre le thème du patriotisme à l'extrême droite. Et hier soir, il dédicaçait son ouvrage dans une librairie parisienne. Charlotte Urien-Tomaca.
3: Avant que l'été ne vienne ralentir le tempo de la campagne présidentielle, Raphaël Glucksmann accélère le mouvement. L'heureux député s'est donné 3 mois pour décider s'il sera candidat à l'élection présidentielle. Mais avant même d'officialiser sa décision, il franchit déjà une étape devenue presque incontournable pour tout prétendant à l'Élysée, la publication d'un livre.
4: C'est un livre qui vise à redonner l'envie. L'envie de France, l'envie de République.
3: Un exercice désormais classique dans la vie politique. Plus d'une centaine de personnes patientent pour obtenir une dédicace. Martine, électrice de gauche, espère.

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4: Eh bien, bonjour à tous et bonjour à toutes, mes amis. Il est exactement 8 heures passées de quelques minutes. Vous êtes en direct sur la radio Principe Actif et HDR. Oui, good morning, les amis. Nous sommes le vendredi 29.

0: Mais la température extérieure avoisine déjà les 29 degrés quasiment. Enfin, on est au moins à 24. Ça fait très longtemps que j'ai pas mis ma voix sur les micros et dans la radio de Principe Actif. Après tous ces ponts, ces voyages, tous ces trucs. Donc ce matin, on revient un peu dans le désordre, hein, on va dire. Mais je ne suis pas seul, une matinale riche, les amis, et d'ailleurs je reçois tout de suite mon ami, le reporter du bout du monde, qui est partout dans la Normandie, mais qui aujourd'hui est en chair et en os avec moi dans la radio et dans ta voiture. Alors du coup, Antoine, comment ça va?
1: Salut mon Max, ça va très très bien, je suis très content d'être là aujourd'hui à Évreux. Plein de choses à faire à Évreux et allez, on se lève une heure plus tôt et puis on vient faire la matinale sur HDR et sur Principe Actif.
0: Ouais, c'est formidable quand même ça, cet outil radio pour aller parler aux gens, leur dire comment ça va bien et comment ça va mal. Alors oui.
1: Avant-hier, rencontre avec une Guinéenne, radio à partir de septembre en Guinée pour défendre le droit des femmes.
0: Alors ça c'est bien. Au programme, bien sûr, vous aurez quelques bons plans parce que comme on arrive au printemps, là, on est bien engagé dans le printemps, on n'est pas loin de l'été. Il y a énormément de trucs qui s'organisent dans la country hébroïcienne et puis dans l'agglomération. Donc voilà, on aura aussi au téléphone s'il a lié. Liaison satellite fonctionne correctement. Notre ami,
1: tu sais, Julien,
0: ça, ouais, ça va nous parler de quelques bons plans qui sont à venir. Mais on a notre copain Florentin. T'as suivi ces petits épisodes qu'on a fait là avec sa médaille d'argent et tout. Enfin, il va tout nous expliquer. Le meilleur ouvrier de France.
1: Apprenti, MAF, ouais. C'est le MAF.
0: Ouais, c'est ça. Bon, tu vois, t'en sais plus que moi.
1: Voilà, c'est ça, c'est le MAF et c'était sur le commerce et présentation d'une vitrine. Il avait brillamment eu le passage départemental pour aller à la région et là, à la région, il n'ira pas au national, mais il est quand même.
0: Mais ne disons rien. Allez. Laissons-le nous dévoiler son résultat. Voilà, on fera aussi on écoutera de la bonne musique. D'ailleurs, on va commencer par s'écouter un titre magnifique, un titre qui vient de ta playlist préférée, je suis sûr, puisque tu étais encore à leur concert il y a quelques temps.
1: Ah!
0: Et ouais, tu m'as envoyé un...
1: Les Saltimbanques!
0: Exactement. Et parce que nous sommes tous des citoyens du monde, on va s'écouter HK et les Saltimbanques, citoyens du monde, voilà.
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1: Oh bah c'est bien, c'est bien. 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
4: Ça va passer à la radio, bah oui, petit madame. Et puis on a une nouvelle invitée qui nous a rejoint dans les studios de Principe Actif. Bonjour madame, est-ce que vous pouvez approcher votre bouche des micros et nous faire entendre votre voix, nous dire comment vous vous appelez, et voilà.
5: Bonjour, moi je suis Mariam et aujourd'hui je serai l'invitée de Maxime. Je suis accompagnée d'Antoine.
4: Voilà, très bien. Merci Mariam d'être joindre à nous dans cette belle matinée. C'est la première fois que tu viens à la radio?
5: Oui, c'est ma toute première
4: fois. Ouais, ah c'est celui-là, c'est moi qui me suis trompé.
6: C'est ça.
4: Non mais techniquement j'étais pas au point.
6: Non, voilà. T'es pas latéralisé
4: voilà,
6: ce matin.
4: Voilà, c'est ça, c'est pour ça. Ouais, toute première fois que tu viens à la radio, alors c'est pas la première fois que tu utilises l'outil média puisque là tu as fait des reportages, vidéos, tout ça. Raconte-nous un petit peu comment tu viens de passer ton année, qu'est-ce que tu fais dans la vie là?
5: Bah donc moi je suis en deuxième année de master licence langue étrangère appliquée, communication et événementiel, et actuellement je suis en stage avec Antoine chez Culture et Nature, et donc tout le long de mon stage j'ai pris la petite caméra, la petite Osmo, je suis allée rencontrer les gens, j'ai filmé, j'ai monté, j'ai fait des petites vidéos pour parler de ce qui se passe un peu dans la région, des opportunités intéressantes.
4: Et qu'est-ce que t'as on s'était croisé sur des reportages avec la mission locale, choses comme ça. Qu'est-ce que t'as pu ramener comme récolter, amasser comme matière à diffuser?
5: Bah là, la dernière chose qui me vient en tête, une chose que je connaissais pas du tout et qui va reprendre là bientôt, c'est le dispositif Sans Chance Sans Emploi, donc organisé par l'agglomération d'Évreux, qui va reprendre le 11 juin. Donc si vous êtes intéressé, n'hésitez pas. C'est un dispositif qui permet aux jeunes de se lancer dans leur carrière professionnelle, les jeunes qui sont un peu perdus, qui ne savent pas trop par où commencer. Bah, c'est un dispositif qui met les jeunes à la rencontre de professionnels qui donnent des conseils, des astuces sur les entretiens, les CV, sur comment se débrouiller, comment se lancer, comment atteindre leur objectif professionnel.
4: Très bien, bah écoute, ça c'est pas mal quand même, de tenir un coup de pied, un bon élan pour trouver un petit...
6: Et puis Mariam, elle a fait une série justement sur « Viens voir ton parcours » et puis « Joue avec ton parcours », donc il y a plein de reportages qui sont en ligne pour parler de ça.
4: Content, Antoine, toi?
6: Ah bah moi je suis content de base.
4: Il est content.
6: Il est content avec son ami Max. Content. Mariam, elle a passé 3 mois.
5: 6.
6: 6 mois, tu vois, ça passe tellement vite la vie. 6 mois, et donc au départ elle avait beaucoup de craintes et tu sais notre méthode, c'est on laisse faire. Et donc ils ont plus l'habitude, les jeunes, de se laisser faire, et donc au fur et à mesure elle a pris le pli, et puis en plus elle a eu la chance de partir 15 jours au Sénégal sur une belle aventure humaine.
4: Très bien, on a bien profité, exactement. On a dit que, tu vois, justement, on parlait HK et Saltimbanque, t'as vécu le concert il n'y a pas longtemps, toi, c'est ça hein?
6: Oui, il l'avait programmé sur le 9 mai, donc dans le pont de l'Ascension, au Tetris, au Havre. Et on voyait sur les réseaux qu'il remplissait pas, et en fait, tout le monde est venu de la Normandie. À chaque fois, t'es content de revoir des gens de Pont-l'Évêque, de Dieppe, de partout. Et donc, on s'est rejoint, on a passé une soirée avec son nouvel album. Voilà, et c'était encore un grand moment de partage, de vrais mots, de vrais gens, et tu ressors du concert et tout le monde a la banane, quoi. Tout le monde est reparti à fond à bloc, et puis vous pouvez retrouver tous ces concerts, et il sera à Dieppe cet été pour l'anniversaire des 90 ans. Des congés payés, voilà.
4: Ah,
6: des
4: oui.
6: Gens ont oublié qu'il y a des gens qui se sont battus comme des malades.
4: Pour qu'on soit payé en vacances.
6: Oui, mais c'est une réalité, on cotise toute l'année, c'est pas le souci.
4: Oui.
6: Mais il y a 90 ans, l'État actait les congés payés. Donc pour fêter ça, la ville de Dieppe a invité HK pour, euh, Je crois qu'on est dans sur une année d'élection présidentielle bientôt. Tout le monde est sur les starting blocks et donc je pense que il faut aussi apporter les bons messages.
0: Ne pas oublier quoi.
6: Ne pas oublier d'où on vient et qui s'est battu pour qu'on puisse fonctionner aujourd'hui. Et donc qu'on soit militant ou pas sur les congés payés et qu'on remette en cause cette chose-là, c'est une chose. Par contre, un concert d'HK et les Saltimbanques, c'est toujours un moment de générosité. Et puis on danse et on danse encore et on danse encore.
0: Toujours, ok. Eh ben, on va danser là aussi avec un vieux titre. J'aime bien aller chercher des vieux titres. Et là, c'est un vieux titre qui fait remonter mes origines italiennes. C'est « Sarà per te amore ». Tu connais ?
6: Oh mon Dieu.
0: Allez, c'est parti, c'est rien que pour toi, c'est dans ta radio. C'est sur Principe Actif et HDR. On est en direct avec vous, les amis.
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0: Mora. Qu'est-ce que c'est bon ça?
1: Les Italiens quand même, hein. C'est quelque chose quand même, non?
0: Les pâtes,
1: les pizzas, le soleil, la conduite à l'italienne. Ah là là, je suis allé en vacances à Naples, je vais te dire, je m'en souviendrai toute ma vie, conduise n'importe comment. Ah, c'est un truc de malade. Antoine, mon cher ami, tu sais que j'ai envie d'appeler des gens pour leur souhaiter une bonne journée ou machin. Alors je vais tenter ce matin d'appeler quelqu'un pour lui souhaiter son anniversaire.
0: Alors c'est ça, Max découvre la technique en direct. D'habitude, il appelle les gens, il leur dit bon bah t'attends et je vais te prendre en direct. Mais là comme il veut faire une surprise à ces charmantes personnes, il veut utiliser le téléphone en direct. Et vous allez, comme le jeu des 1000 euros, vous allez entendre...
1: C'est ça d'occuper. Bon, on essaie une deuxième fois. C'est peut-être moi qui s'est trompé dans le...
0: Non, mais c'est peut-être que déjà, plein de gens l'appellent, en fait. T'es pas tout seul, son ami.
1: Ah oui.
0: Et alors, cette personne, elle est du côté de Évreux.
1: Actuellement, elle va pas tarder à rentrer au travail. Ouais. C'est une personne qu'on connaît. Je pense que tu la connais aussi. Elle fait de l'animation. Elle est instite. Elle mérite qu'on la mette un peu à l'honneur comme ça. Donc, si on y arrive, si elle répond, ça sera très intéressant, tu vois.
0: Ouais. Alors, est-ce qu'on a la ligne?
2: Allô?

0: Et pour son anniversaire, Solène a gagné une tringle à rideau et un caddie de chez Auchan.
1: Solène, est-ce que t'es là?
2: Oui.
1: Salut, bonjour. C'est la radio qui t'appelle. Tu sais qui c'est?
0: Principe.
1: C'est la radio. Quelle est ta radio préférée?
2: C'est quoi ce sketch?
1: Quoi? Quelle est ta radio préférée?
2: Non, mais j'en sais rien.
1: Nous sommes le 29 mai, Solène. Il y a des gens qui pensent à toi en France.
0: C'est ça.
1: Voilà. À 8 heures.
2: Exactement,
1: à
2: 8... je suis en train de rentrer dans ma classe.
1: Oui, c'est ça. Alors tu dis bonjour aux enfants. Est-ce que les enfants savent que
0: c'est ton anniversaire
1: de la maîtresse aujourd'hui?
2: Non, ils savent pas. Ils savent pas.
1: Ah, ils savent pas. Est-ce que tu sais quelle radio t'appelle, Solène?
2: Non, mais qui
1: fait ces sketchs-là? Ah, attention, Solène. Tu peux gagner un voyage pour ton anniversaire, Solène. Alors?
2: Ah ouais, ça y est, j'ai des bougies en direct quand je rentre dans la classe.
0: Ah, bah, tu vois.
1: Des bougies en direct.
0: Il n'y a pas que les bougies, en fait. Il y a la radio internationale HDR, Principe Actif, en direct.
1: C'est Principe Actif qui t'appelle. Oui, c'est Max, voilà, c'est Max dans
0: Mais t'as pas reconnu, hein.
2: Max, il est là, il est présent, il est toujours là.
1: C'est ça, exactement.
2: On l'attend le mois.
1: Ouais, exactement.
0: Mais il arrive toujours au bon moment.
1: Est-ce que ça va, Solène? Est-ce que tu vas bien?
2: Imprévisible, quoi.
1: Et c'est ça, mais attends.
2: Depuis mes 18 ans que je le connais, ma première colo, c'était ce directeur de folie.
1: Ah, eh oui, c'est ça, exactement.
2: En direct, j'ai mis ma super Athènes Charlotte, voilà, en direct.
1: Voilà, exactement. Allez, bon anniversaire, tu rentres la mai.
2: Ouais. On n'a pas la vidéo, mais en fait j'ai un pain au chocolat sur mon bureau.
1: Oh, génial.
2: Avec des cadeaux et mes petites bougies. Donc je vais souffler en direct mes bougies sur ça.
1: Voilà, vas-y, allez, souffle. 1, 2, 3. Ouais.
2: Et j'ai fait un vœu.
1: Wow. Comment va se passer ta journée aujourd'hui? Qu'est-ce que tu vas faire avec tes élèves?
2: Alors, déjà il fait très très chaud, donc déjà on va sans doute aller dehors assez rapidement. On a prévu pas mal de transvasement, enfin voilà, des petits jeux d'eau. On va faire plein de choses. On va faire de la lecture. On va faire plein de choses. Ils ont 2-3 ans.
1: Ah ouais, 2-3 ans.
2: Ouais. Exactement. Donc ils vont être ravis de. Bon, je leur ai acheté des petites chouquettes.
1: Oh.
2: On va faire ça comme il se doit.
1: Bon, bah super ça, Solène. Bon, bah écoute, hein, un joyeux anniversaire à toi. On donnera pas ton âge.
2: Mais... Hein,
1: on va garder ça secret.
2: Hein, exactement. Voilà. En tout cas, merci Principe Actif, merci Max.
1: Voilà.
2: Et puis, passez une belle journée.
1: Et puis, comme Touron et Evreux t'écoutent, tu peux délivrer un message à qui tu veux.
0: Sur toute la Normandie.
1: Si tu veux.
2: Sur toute la Normandie. Donc là, je suis en direct, là.
1: Ouais, t'es en direct, là. Ouais,
2: t'es en direct. Ah non, mais la blague. C'est extra. Et bah, belle journée à tous avec ce beau soleil qui est présent sur toute la Normandie.
1: Voilà, merci Solène. À très bientôt.
0: Salut.
1: Eh ben, si vous aussi vous avez envie de souhaiter un anniversaire ou quoi, nous on vous souhaite un anniversaire maintenant qu'on sait que ça peut-être fonctionner, en tout cas, n'hésitez pas, vous envoyez un message sur le 02 32 62 57 32. D'ailleurs, moi aussi j'aimerais bien que vous appeliez
0: ma grand-mère,
1: ouais, mon cousin, ou alors une personne qui fait des trucs sympas, faites-lui une surprise, appelez-le à l'improviste, et puis si vous êtes courageux, vous vous déplacez jusqu'au studio, on l'appelle ensemble. Mais c'est sympa, non?
0: Moi j'adore
1: ça.
0: En plus c'est la séquence émotion.
1: Émotion, ouais. On ouvre le rideau.
0: Elle a eu du mal à te reconnaître quand même.
1: Ouais, c'est du mal à te reconnaître. La voix est transformée dans les micros de la radio. Alors c'est pour ça quoi. On se fait un petit morceau de musique pour se couper et en fait j'ai trois choix devant moi. J'ai Kolinga avec Gaël Faye, le morceau Congo. Qui est pas mal. J'ai face à moi aussi Lidiop avec le morceau Avec elle. Je sais pas, qu'est-ce qui vous fait envie, Mariam, qu'est-ce que tu auras envie d'écouter, toi?
3: Avec elle.
1: Avec elle de Lidiop. Allez, c'est parti.
0: Ah yes.
1: Lidiop, notre ami Baïfal du Sénégal. C'est parti, c'est rien que pour vous, c'est dans votre radio.
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0: C'était Lydia Peu dans ta radio Rien que pour toi sur Principe Actif et HDR. Voilà. On l'a dit, tiens, je vous le mets quand même parce qu'on n'a pas de. On n'a pas de message, sinon j'aurais été prévenu par mon technicien haut placé, Mr. Deuz, qui avait un message sur le répondeur, mais je vous mets le jingle pour vous motiver, parce que vous avez une idée de bon plan, vous avez une envie de laisser un message à quelqu'un, d'exprimer un coup de gueule même, de dire je suis pas content, il se passe ça, je suis pas d'accord, ou alors je suis super content, il y a eu ça à côté de chez moi, je suis allé là-bas à tel événement. Eh bien, vous laissez un message au 02 32 62 57 32 et ça donne ça.
1: Ouais, salut la matinale.
2: Hi, Principe Actif.
3: Bonjour.
1: C'est moi le bordel.
3: Merci pour l'émission.
2: C'est toujours une belle ambiance.
1: Ah, la like mauvaise, mauvaise.
3: C'était super.
1: Et passez une bonne journée à la matinale sur 102.4.
0: 102.4, voilà, c'est ça, exactement. T'as déjà laissé un message sur le répondeur, toi?
4: Non, moi, tu m'appelles et puis ouais, sinon je viens en direct pour donner des bonnes nouvelles.
0: Vous savez qu'aujourd'hui, c'est la journée internationale, en ce 29 mai, des casques bleus. Les casques bleus, ça représente quoi pour vous d'ailleurs?
4: C'est une armée européenne qui se retrouve confrontée des fois pour le maintien de l'ordre et qui se sont fait un peu virer d'Afrique par une junte militaire qui s'appelle Wagner, et donc on a perdu le pouvoir, nous l'Europe, sur la paix en Afrique.
0: C'était le mot que j'attendais, c'est-à-dire que les casques bleus, c'est quand même le symbole de la paix, quoi. C'est quand même
4: pour maintenir la paix, que la population ne se fasse pas détruire par des gens un peu fondus.
0: Comment on peut faire la paix en 2026, Mariam, Antoine, quelles seraient vos solutions pour faire la paix? Il y a quelques mois, on parlait ici même de est-ce qu'on peut s'engager numériquement sur les réseaux? Est-ce que l'intelligence artificielle nous permet de s'engager aussi? Est-ce qu'aujourd'hui l'intelligence artificielle nous permettrait de faire la paix, à votre avis? Est-ce qu'on pourrait s'appuyer sur l'intelligence artificielle pour faire la paix? C'est une question comme ça, hein, j'ai pas de réponse. C'est, on a des micros, on a des cerveaux.
4: Pour moi, la paix, elle se cultive. Hein, c'est comme le jardin, donc tous les jours, faut faire du bien. Tous les jours, faut semer, et puis en semant des paroles positives et en montrant aussi que tout va pas trop mal quand même, des fois. Et pas faire comme les médias qui ont beaucoup d'aura, mais qui parlent souvent des trains qui arrivent en retard. Et moi, ça me fatigue un peu. Non, la paix, il faut en parler tous les jours. Et pour ça, je veux dire, on a quand même une région où la paix est venue il y a plus de 80 ans de tous les pays du monde.
0: Ouais.
4: Tous les pays du monde, faut l'avouer. Et qu'aujourd'hui, au niveau de la région Normandie, ils s'en servent aussi pour le prix Liberté, pour Normandie pour la paix, où ils impliquent des jeunes lycéens. À défendre des causes, et d'ailleurs le 4 juin, il y aura remise de prix d'un Afghan qui défend les droits des femmes en Afghanistan, qui sera primé. Et l'année dernière, c'était Cécile Pellicot. Mais dans cette belle aventure du prix Liberté, c'est des mômes, des lycéens qui décident de défendre une cause, et il n'y a qu'eux qui votent. Donc pour une fois, c'est pas des délires d'adultes pour adultes, avec une excuse d'ado, c'est des ados qui prennent part. Et je sais que, par exemple, hier, dans la Manche, il y avait un petit festival sur la paix organisé par la MFR de Saint-Sauveur-l'Andelin.
0: On va dire que généralement les peuples n'ont pas forcément envie de se faire la guerre. Tu parles des jeunes, justement, Mariam, toi t'es plus jeune, la paix ça représente quoi? Comment on tente de faire la paix? Comment vous faites la promotion de la paix quand on a moins de 30 ans?
5: Pour moi, la paix, je rejoins ce qu'a dit Antoine juste avant, ça se cultive, c'est quelque chose qui réunit les gens, et c'est un truc à cultiver. Et pour ça, je trouve qu'une des bonnes options, c'est de s'engager. Et moi, il y a quelques années, j'ai fait un service civique, et pendant mon service civique, on a parlé de paix, on a parlé de communauté, on a parlé d'inclusion, on a parlé de tout plein de choses. J'ai rencontré d'autres jeunes, des jeunes européens, des jeunes normands, on a pu organiser des activités, parler de plein de sujets différents, et je trouve que l'engagement, le bénévolat, c'est une bonne option pour amener la paix, parce que ça nous permet de se rencontrer, de parler, d'apprivoiser les différences, des choses qui peuvent de prime abord nous peut-être nous repousser, alors
0: faire
5: que
0: peur,
5: quand on, ouais. Exactement, alors que quand on en parle finalement, quand on discute avec les gens, on voit que bah on est pareil, on a les mêmes goûts, les mêmes passions, les mêmes peurs, les mêmes envies, et bah ça nous rapproche. Et donc pour moi la paix, ça serait s'engager. Et tu parlais de l'IA, pour moi la paix c'est humain, c'est quelque chose d'humain, c'est des sentiments, c'est des émotions. Donc ça me paraît un peu contradictoire avec l'IA. Par contre, je vois bien l'intelligence artificielle comme outil pour la paix, parce que ça nous permet de créer du contenu, de créer des photos, des vidéos, peut-être de créer même un petit court-métrage sur la paix. C'est un outil qui peut être utilisé par tout le monde, sans formation, sans compétences, et ça peut permettre de diffuser un message de paix.
0: Très bien. Je suis assez, assez d'accord avec ce que tu dis, Mariam. L'IA comme un outil, plus que comme une solution radicale. La paix, ça se cultive plutôt que de cultiver la guerre et la haine. On est d'accord. En tout cas, laissez vos avis, hein, pareil, hein, sur le répondeur. Profitez-en. C'est une radio libre, une radio d'expression. Donc voilà. On s'écoute un petit morceau de musique. Celui-là, je suis allé le chercher. Il est dynamique, celui-là. Il va vous réveiller. Si vous vous endormez à 8h34 là dans votre voiture, ça va vous réveiller. N'hésitez
4: pas. Si vous êtes énervé. Ouais. Vous prenez le côté positif, et peace and love.
0: Mais lâchez pas vos mains du volant, hein. Attention, c'est notre ami Sika avec Tigratel. Ah, c'est parti. C'est l'histoire de Tigratel. Oui.

0: Carrion avec le morceau Tigratel, c'était rien que pour toi. Et on est en direct avec notre ami Florentin. Florentin, est-ce que tu nous entends dans ta voiture? Allô? Nous, on l'entend.
1: On entend la mer. Il est peut-être à la mer.
0: Hein. Non, je crois pas.
1: C'est ça.
0: Florentin.
1: Florentin.
0: Le meilleur ouvrier.
1: Arpentry
0: de France. Est-ce que tu es là?
1: Est-ce que l'arpentry, il est là?
0: Il est pas là. Il nous entend ou pas? C'est bizarre, on l'entend, mais lui, nous entend pas.
1: Bah non, là, il... Moi, je te dis, c'est la mer. Hein.
0: C'est la mer.
1: Il veut nous faire voyager.
0: Allô? Bon, écoute, tant pis, hein, Florentin. Donc, on peut raconter le temps que, quand même, toi, tu connais sa petite histoire.
1: Bah oui, il est au CFAIE de Val-de-Reuil. Il fait commerce et puis ses profs lui ont dit « Bah, ce serait bien que tu participes au meilleur apprenti de France. » Et donc, il s'est pris dans l'aventure. Il a fait deux belles vitrines. La deuxième, c'était de sa passion, c'est le vélo. Et donc... c'était au régional, c'était à Saint-Lô il y a quelques jours. Et puis, le principe des meilleurs apprentis de France, c'est pas une compétition, c'est un concours. Et en fait, l'intérêt de ce concours, il peut y avoir plusieurs vainqueurs parce qu'en fait, on valorise le savoir-faire, la main et le cerveau de ces ouvriers ou apprentis qui deviendront fleurir notre merveilleuse France.
0: La thématique voilà. Était Agatha Christie. Tu nous entends, Florentin? On a essayé. Florentin, t'es là? Non, je crois qu'on a un problème de...
1: Ouais.
0: On l'entend, mais on l'entend... Mais...
1: On entend la mer.
0: On entend la mer, bon, tant pis. Hein.
1: Alors, il est peut-être en train dans des bains bouillonnants pour se détendre de la compétition. Et donc, sur la régionale, Florentin, il a fini avec la médaille d'argent, mais pour aller au national, il fallait
0: la
1: médaille d'or.
0: Il fallait la médaille d'or.
1: Voilà. Ouais. Mais c'est toujours une belle aventure. Et puis, moi, j'ai eu la chance de rencontrer le jury, qui sont meilleurs ouvriers de France. Et en fait, eux sont très, très... bienveillant sur d'embarquer les mômes dans des vraies aventures et qu'on valorise un petit peu tous ces métiers manuels et d'art. Ouais, ouais. Comme il dit, c'est toujours les apprentis en ressortent grandis et puis ensuite ils sont valorisés dans ce sens-là.
0: Oui, j'ai suivi un petit peu la construction de sa vitrine. C'est vrai que c'était assez technique, quoi, parce que l'idée c'était de reconstruire un
1: magasin, un wagon, une vitrine.
0: Voilà, une vitrine de magasin, mais sur la thématique d'Agatha Christie. Donc, pourquoi, oui, l'Orient Express, je dis pourquoi Agatha Christie, oui. Et en fait, c'est un wagon, voilà, c'est ça, un wagon avec rideaux, fausses fenêtres,
1: la malle.
0: Voilà, c'est ça.
1: Les indices pour trouver
0: tout le délire, toute la décoration. Donc, c'était assez technique et il fallait aussi qu'il rajoute et qu'il change un petit peu les choses entre chaque épreuve, entre le département, la région. Il s'est bien creusé la tête, il a coupé de la planche, il s'est quand même bien investi avec des petites bandes sonores qui emmenaient le visiteur un petit peu dans le voyage, quoi. Donc on le félicite, hein, on peut que l'encourager. Il nous entend, je pense, quand même dans sa
1: j'espère
0: voiture.
1: J'espère qu'il nous écoute.
0: En tout cas, on n'arrivera pas à l'avoir ce matin. Je sais pas pourquoi, mais c'est comme ça. Un petit morceau de musique, et puis on essaiera aussi de s'appeler Julien, qui lui va nous donner des informations sur ce qui va se passer ce week-end du côté de Gravigny, et notamment dès vendredi soir.
1: On demandera à Julien.
0: Ah, le téléphone sonne, mais je sais pas si ça marche dans ce sens-là.
1: On essaye, allez, on est fou.
0: On est fou, attends.
1: Bah, décroche.
0: On met un petit morceau de musique.

0: sur Rock'n'Roll.
1: Rock'n'Roll avec Noir Désir, avec le morceau Charlie. Voilà, bon, bah, on a essayé encore, on n'a pas réussi à l'avoir. Bon, bah, tant pis, hein, c'est comme ça, hein, ça arrive.
2: Le but du jeu, hein, c'est d'essayer.
1: On en a parlé, on a essayé. J'espère qu'on va avoir plus de chance d'ici 5 minutes quand on va appeler notre correspondant international, monsieur Julien. Sinon, je voudrais quand même vous donner quelques bons plans. Alors tu sais, à Principe Actif, on a des jingles, donc c'est parti.
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1: Qu'est-ce que tu veux comme tuyau ? Eh ben, tu veux tout savoir. Tiens, approche-toi, Martin. On a un ami qui vient d'arriver dans le studio. La porte est ouverte. Dès demain, nous sommes dès demain.

0: ont fait un atelier couture, après ils ont fait un atelier de partage, et puis aujourd'hui ils ont fait un four à pain, ils ont un jardin partagé, et donc ça va être la teuf demain avec des super concerts, une ambiance champêtre comme j'ai jamais vu, du partage, et puis bah, comme nous on les adore et que on sera associé dans l'histoire avec la Ligue, et bien la Ligue de l'enseignement. Ouais, on est bien d'accord, ouais, ouais. Hein, les droits de l'homme c'était pour la paix, et pour l'instant c'est la Ligue de l'enseignement. Eh bien, on aura trois binômes qui feront des reportages et qu'on mettra sur le web en live pour parler en bien de ce lieu qui gagne à être connu. En plus, il y a une super programmation dans Saint-Georges-Motel. Pourquoi ? Parce qu'il y a un habitant qui est chef de chœur et chef d'orchestre. Et donc, bénévolement dans son village où il habite, il a dit je fais une prog, ils ont une super salle. Enfin, il y a une émulsion, c'est-à-dire que quand on.
1: Une énergie.
0: Quand on dit qu'à un moment donné, il faut juste donner un petit peu l'élan à l'histoire. Et donc, nous, on est contents de passer un moment avec ses filles et tous ces gens de Saint-Georges-Motel et toute la région.
1: Alors, si vous n'allez pas à Saint-Georges-Motel, vous pouvez aussi aller à Évreux. Alors, à partir de 18h30, on a le Battle International, le Amazing Day for Peace. On parlait de paix tout à l'heure. Le mois de la paix à Évreux, c'était tout le mois de mai. Les manifestations qui ont pu avoir lieu se sont organisées autour de la paix, ce qui a permis collectivement de réfléchir. Et là, on conclut avec des danseurs internationaux qui seront là samedi, mais je crois qu'on en a parlé ici même mardi matin, mais une bonne piqûre de rappel, c'est 5€, c'est au Gymnase Canada, venez soutenir. En plus, quelque chose me dit, une petite voix me dit, pour les amateurs de football qui n'oseraient pas se déplacer parce qu'il y a aussi cette fameuse finale de la Champions League, c'est ça, hein. Il y aura peut-être un petit coin.
0: Oui, mais c'est à 18h.
1: Ouais, mais il y aura un petit coin, on pourra quand même regarder ensemble si sur des téléphones partagés ou je sais pas quoi.
0: De toute façon, même les danseurs, ils auront la CPSG, quoi, faut pas oublier.
1: C'est ça, quoi. Donc voilà, donc il y a aussi ce battle. Mon ami Martin, bonjour.
2: Bonjour Max.
1: Alors attends, approche bien ta bouche, t'as le numéro 3, voilà.
2: Oui, bonjour.
1: Voilà. Martin, un grand bénévole.
2: Oui.
1: Chauffeur toujours. De bus, voilà. Toujours. Et qu'est-ce qui va se passer du côté de Gravigny, toi?
2: Qu'est-ce qui se passe du côté de Gravigny?
1: T'es au courant ou...
2: Demain?
1: Ouais, demain.
2: Ouais.
1: Vas-y, allez, vas-y, on t'écoute.
2: Eh bien, c'est l'inauguration officielle du parc intergénérationnel, du parc de Liton. Donc, ouais. Donc ça commence aux alentours des 11h. Il y a deux départs qui sont prévus à vélo, trottinette, à pied, pour rejoindre le pont à partir de 11h15. À 11h30, il y a l'inauguration officielle, bien évidemment, avec le coupé de ruban.
1: Le coupé de ruban.
2: Le coupé de ruban officiel.
1: De monsieur le maire.
2: Ben oui, et puis d'autres personnes.
0: Puis l'élu à la jeunesse.
2: Oui, il y aura aussi également le président de l'agglomération, le préfet et le sous-directeur, je crois, du département.
1: Ouais, exactement.
2: Et après, ce sera suivi par un vin d'honneur et un petit concert des Swinga Joes.
1: Swinga Joes, alors ça c'est un événement à pas louper, puis venir découvrir ce magnifique parc qui va border Liton, une belle passerelle, un terrain de basket, juste un panier de 3x3.
2: Un city stade en fait,
1: un city stade. On appelle ça un city stade. Et une belle balade, un air de un peu de pique-nique, des jeux pour les enfants, enfin tout ce qui fait un truc bien sympa.
2: Ouais.
1: Il y a autre chose.
2: Qu'est-ce qu'il y a d'autre?
1: Il y a autre chose. Il n'y a pas une petite pièce de théâtre quelque part?
2: Ah si, c'est ce soir ça.
1: Ah c'est ce soir. C'est ce soir. Alors vas-y.
2: Alors ça, j'ai pas plus d'infos, mais je crois que ça s'appelle La Renarde.
1: La Renarde.
2: Ouais, c'est dans le cadre du festival Anthropocène et c'est 5€, je crois.
1: D'accord. Ah non, je pensais pas à ça. Oui, il y a la Renarde, exactement.
2: Bah oui, il y a la Renarde. Non, aussi.
1: Sur le parc, exactement, sur le parc. Non, moi je pensais à la pièce de théâtre Lac aux ânes. Camping, Irvine.
2: Ah,
1: Non,
2: moi je fais pas partie de cette troupe.
1: Tu fais pas partie de cette troupe?
2: Non, mais bon. Florentin et Julien, eux, en font partie.
1: Oui, on doit essayer de contacter Julien, mais vu l'heure, dramatiquement, ça va être très très chaud. Donc, je vous invite quand même demain à venir découvrir cette troupe de théâtre un peu rigolote.
2: Ouais.
1: C'est à
2: partir. La troupe des Ouges.
1: La troupe des Ouges.
2: Des Ouges.
1: Toi, t'en sais plus que moi. Je connais pas du tout l'histoire, mais ça m'a l'air d'être un truc un peu complètement barré, folle dingo. Voilà, c'est à Gravigny, c'est à la salle Gérard Philippe, c'est à partir de 19h.
2: Ouvverture des portes à 18h30 ou 19h pour un début à 20h.
1: Voilà, c'est ça.
2: Buvette et restauration sur place.
1: Une belle après-midi, je pense une belle soirée. Chaud en émotion, si vous aimez pas le breakdance, allez faire un tour
0: là-bas. Si vous aimez pas le foot,
1: si vous aimez pas le foot,
2: allez rigoler avec une bonne pièce de théâtre.
1: Allez,

0: soleil bleu sur Principe Actif et HDR. Est-ce que vous êtes là, mon ami? Allô?
1: Ouais.
0: Ah, il est là, ah. Voilà. Tu vois, c'est Florentin qui avait un problème. Alors, déclinez votre identité. Nous avons 1 minute 50 avant les informations de RFI. Comment vous appelez-vous? Quelle est votre taille en centimètres? Votre rôle social, s'il vous plaît, hein, dans l'agglomération?
1: Alors, mon identité, Julien, taille en centimètres, je sais pas, il y a longtemps que j'ai pas mesuré, puis je me tape. Et donc, sinon, je suis animateur territorial sur le beau territoire du Cap Nord-Est, et avec ça, on organise samedi 30 mai, donc samedi là,
0: samedi
1: à la salle Gérard Philippe, qui est derrière la mairie de Gravigny, à partir de 19h30, hein, une pièce de théâtre qui s'appelle Le Lac aux Ânes, le camping, donc c'est les Ouges qui partent en vacances, les Ouges, et d'une troupe de théâtre intergénérationnelle, on va dire que ça va de la 6e à la retraite, voilà, qui, et donc on est une dizaine, et on propose un spectacle environ de 2 heures, car on a un stage de théâtre de avec des 8-12 ans qu'il y a eu en avril, qui font la première partie, donc il y aura en 2 parties un beau spectacle de théâtre samedi là, le 30 mai à Stage Gerfip.
2: Mais Julien, je dois amener les ânes à quelle heure?
1: Non mais viens sans tes hommes, toi tu feras l'affaire.
2: Je vous adore, Julien.
3: C'est incroyable.
0: Et ça parle de quoi exactement
1: Ça parle de gens qui vont au camping. Hein,
0: Okay.
1: On peut pas en dire plus. Après, faut venir voir le spectacle. Hein, c'est.
0: Faut venir avec ses boules ou pas?
1: Participation libre, bien sûr. Pétanque. C'est un événement parce qu'il y a une buvette.
0: Voilà. Ah ouais. Ok.
3: Okay. Non, parce que je pense que si tu ramènes les boules de pétanque, le terrain de la salle Gérard Philippe va pas être content.
1: Non, on peut pas.
0: Et comment s'organise cette troupe? Vous voyez, c'est des gens bénévoles, il y a des comédiens professionnels.
1: Alors, on n'est pas professionnel, mais on n'est pas loin de l'être quand même, hein, parce qu'on est bon, et en toute humilité. En fait, on répète tous les jeudis soirs dans la salle, l'ancienne salle de tri de la poste de Gravigny. Et donc, voilà, c'est une petite troupe de tout âge qui répète. Voilà.
0: D'accord, ok, très bien. Bon, super, Julien, ça nous a fait plaisir de t'avoir. La Web TV Capitaine, ça marche bien.
2: Oui. Non, mais Julien, et comment vous allez faire? Vous avez coupé les ondes pour pas que les gens regardent le match de foot? Comment vous allez faire?
1: Je sais pas. Nous, on a prévu notre spectacle il y a un an. On savait pas qu'il y avait un match de foot. Puis en plus, ça ne nous intéresse pas de fou. Je suis pas sûr que la cible, les gens qui viennent voir du spectacle vivant, faut faire un choix. Voilà, tout simplement.
2: Donc, de toute façon, il faut être à Gravigny demain, à la salle Gérard Philippe, à partir de 6h30.
1: 19h30,
3: à 20h.
2: Martin, il nous a dit 18h30.
3: Non, j'ai dit 19h30 avec dit un début 18h30. À 20h.
0: Parce que Martin, il fait son show tout seul avant.
2: Non, mais en fait, Martin, ce qu'il y a, c'est que lui, il fait la buvette. Donc,
0: voilà. Lui, il fait marcher. Bon, merci, Julien, on est obligé de te quitter parce que.
2: On adore ce que tu fais, Julien.
0: Merci, à bientôt.
2: Lâche rien.
0: Allez, salut. C'est la fin de l'émission. Je vous remercie d'avoir participé avec nous à cette grande matinale. Merci Mariam d'être venue, d'avoir prêté ta voix dans ces micros. Merci Martin de nous avoir rejoint à l'improviste. Antoine aussi. Un petit mot avant, vous avez 10 secondes chacun, une bonne pensée, un truc.
2: C'est qui l'improviste?
3: C'est moi l'improviste.
0: La famille Proviste, le chef Proviste. C'est Alain.
2: C'est Alain.
0: Ouais. Un petit mot avant de laisser la place à RFI.
2: Une grande année où il va falloir se battre et les saltimbanques sont là avec HK et toute la bande.
0: Martin.
3: Bon week-end à tous. Avec ce soleil quand même.
4: Oui, c'est le plus important, profitez de l'été, bonnes vacances, bon week-end.
0: Ok, super. Allez, un petit bout de morceau de musique. Et puis, après, c'est RFI. Allez, bye bye, ça va couper ses causes tout à l'heure. On se retrouve la semaine prochaine, bien sûr, en chair et en os, dans ta radio, rien que pour toi. Passez une très très bonne journée. C'était nous, ensemble.
2: Salut les Rouennais. Ciao.

0: Il est 7h en temps universel, 9h à Paris. Merci d'écouter RFI. Le journal international avec vous, Fabrice Le Grillet, et nous serons en direct de Bucarest dès le début de ce journal. La Roumanie touchée par un drone russe.
1: L'engin s'est abattu sur un immeuble résidentiel de la ville de Galaț, près de la frontière avec l'Ukraine. De très nombreuses réactions ce matin, celle de l'OTAN notamment, dont fait partie la Roumanie, et qui condamne l'irresponsabilité de la Russie.
0: Dans l'actualité également, des négociations entre Israël et le Liban aujourd'hui à Washington.
1: Des représentants sécuritaires libanais et israéliens vont se réunir dans un premier temps avant des pourparlers politiques la semaine prochaine. Par ailleurs, un cadre d'accord serait en vue entre les États-Unis et l'Iran, même s'il faut rester très prudent. En attendant, Donald Trump veut augmenter la cadence de production des navires de guerre américains, mais il fait face à un manque drastique de main-d'œuvre. La Navy sous pression, c'est notre dossier ce matin.
0: Dans ce contexte, Total Energy va tenir son assemblée générale annuelle à Paris.
1: Le géant français qui a enregistré 5 milliards d'euros de bénéfices au premier trimestre. Au-delà de ces records, des ONG dénoncent la politique climaticide de l'entreprise. Les détails dans ce journal.
0: Et puis on reviendra aussi sur

0: l'épidémie d'Ebola dans l'est de la RDC.
1: Un pont aérien a été mis en place pour apporter de l'aide médicale à Bunia, épicentre de la flambée de l'épidémie. Par ailleurs, le Kenya a donné son accord pour l'établissement sur son territoire d'un centre de quarantaine pour les ressortissants américains exposés au virus.
0: Les réactions et les indignations s'enchaînent donc après la chute d'un drone russe en Roumanie.
1: Drone qui s'est écrasé dans la nuit dans la ville de Galați, ville de 250 000 habitants située à la frontière avec l'Ukraine. Lors d'une attaque de la Russie menée dans l'ouest ukrainien, l'appareil s'est détaché avant de foncer sur cette ville roumaine. Guillaume Bernès, vous êtes notre correspondant à Bucarest. Bonjour.
2: Bonjour.
1: Guillaume, cette attaque constitue une première pour la Roumanie depuis le début de la guerre en Ukraine en 2022.
2: Absolument. Sur les réseaux sociaux roumains, les images tournent en boucle. Un bruit de bourdon, puis cette explosion. L'engin d'origine russe, selon les autorités roumaines, transportait une charge explosive. Après avoir pénétré le territoire roumain, l'appareil a explosé sur le toit d'un immeuble. Il a provoqué un incendie dans un appartement au 10e étage. Les deux occupants ont subi des écorchures. L'entièreté de l'immeuble a été évacuée. Alors le ministre de la Défense roumaine tente déjà de calmer le jeu. Un représentant indique que nous ne sommes pas confrontés à une attaque contre la Roumanie, mais aux conséquences d'un conflit à proximité immédiate de notre frontière. Reste qu'avec cette attaque, la Russie franchit une étape. C'est la première fois depuis le début de la guerre en Ukraine qu'un drone fait des blessés dans le pays, membre de l'OTAN. La porte-parole de l'OTAN, Alison Hart, a déclaré condamner l'inconscience de la Russie. Le Premier ministre roumain, Ilie Bolojan, condamne, lui, une attaque inacceptable. Le mois dernier, un drone avait déjà endommagé un poteau électrique et l'annexe d'une maison, provoquant les premiers dégâts sur une habitation roumaine. La Roumanie a enregistré près d'une trentaine d'incursions de drones russes dans son espace aérien en 3 ans.
1: Guillaume Bernès en direct de Bucarest. Réaction aussi de la présidente de la Commission européenne, Ursula von der Leyen, pour qui Moscou a franchi une limite. Et la Roumanie convoque l'ambassadeur russe dans le pays après le crash de ce drone ayant blessé 2 personnes.
0: Le volet sécuritaire des négociations entre Israël et le Liban s'ouvre donc aujourd'hui à Washington.
1: Et ce, dans un contexte d'escalade militaire qui rend décidément bien fragile le cessez-le-feu officiellement en vigueur depuis le 17 avril. Le Liban, où Israël a étendu sa zone de combat contre le Hezbollah et poursuivi ses frappes. Au moins 17 morts enregistrées hier dans le sud du pays, ainsi que dans la région de Beyrouth, où une femme et 2 enfants ont été tués. L'enjeu des débats entre représentants sécuritaires libanais et israéliens crée les conditions propices au dialogue politique qui reprendra la semaine prochaine entre les deux pays. Mais les demandes américaines paraissent impossibles à satisfaire pour la partie libanaise à Abla Junaidi.
3: Ce volet sécuritaire des discussions, décorrélé du volet politique attendu la semaine prochaine, c'est l'administration Trump qui l'a voulu. D'après la presse américaine, Washington aimerait avancer sur une solution technique avec l'armée libanaise, la création d'une unité spécialement dédiée au désarmement du Hezbollah. Une idée qui ne fait pas du tout l'unanimité au Liban, tant elle porte en elle de risques éminemment politiques. Diviser l'armée libanaise est perçu largement comme un péril pour toute la nation. Affronter directement le Hezbollah, nettement mieux doté, est vu comme un suicide. Ni le parti milice, ni son allié chiite, Amal, n'ont envoyé de représentants à Washington. Ils rejettent l'idée même de négociations directes avec Israël, qui précisément cette semaine a intensifié ses opérations militaires dans le sud du Liban, officiellement pour empêcher les drones suicides du Hezbollah d'atteindre le nord d'Israël. La délégation libanaise demandera en priorité un véritable cessez-le-feu complet et définitif et un retrait de l'armée israélienne de la zone qu'elle occupe. À l'appui de sa demande, elle rappellera le bilan désastreux, matériel et humain, des frappes israéliennes dans le pays depuis le 2 mars dernier, plus de 3000 morts.
1: Et la fin des frappes israéliennes contre le Hezbollah pro-iranien est l'une des exigences de Téhéran pour parvenir à un accord avec les Américains. Un cadre d'accord semble se dessiner entre les États-Unis et l'Iran, alors il faut bien sûr rester très prudent. Le vice-président américain J.D. Vance fait état de beaucoup de progrès, mais Donald Trump n'a pas encore donné son feu vert. Le texte n'est pas encore finalisé, assure de son côté l'agence iranienne Tasnim. Un cadre qui prévoirait de lever les restrictions sur la navigation dans le détroit d'Ormuz et une extension de 60 jours du cessez-le-feu. C'est le feu conclu le 8 avril, du temps supplémentaire qui permettrait d'aborder la question du nucléaire iranien.
0: Et donc toujours pas de solution diplomatique pour le moment après 3 mois de guerre en Iran. Téhéran qui maintient donc la pression sur le détroit d'Ormuz et la marine américaine, elle, poursuit son blocus.
1: Et dans notre dossier ce matin, on s'intéresse à l'état de cette flotte, celle de la Navy, puisqu'elle est très sollicitée, en partie obsolète. Et l'administration Trump veut la renouveler le plus vite possible. Bonjour Vincent Soriot.
4: Bonjour Fabrice, bonjour à tous.
1: Alors Vincent, vous revenez du Maine, dans le nord-est des États-Unis. C'est l'un des bastions historiques de la construction navale. Énorme pression de Washington pour augmenter la cadence de production des navires de guerre, mais qui se heurte à un manque dramatique de main-d'œuvre industrielle.
4: Oui, la base industrielle de défense est en crise partout aux États-Unis depuis des années. Et le Maine fait partie de ces territoires maritimes qui souffrent. Ce n'est pas du tout une question de carnet de commandes. Au contraire, comme vous le disiez Fabrice, le Pentagone veut plus de navires de guerre, mais le Maine, c'est un état qui vieillit et il n'y a plus du tout assez de forces vives pour répondre à la demande. Vous allez entendre David Daigler qui supervise les établissements spécialisés de toute la région. Il s'arrache littéralement les cheveux pour orienter les lycéens vers ces métiers très spécialisés.
5: Notre priorité, c'est de garantir que les bonnes personnes dotées des bonnes compétences soient disponibles pour les fabricants de sous-marins et de bâtiments de surface. Mais ces compétences sont énormes. Les gens ne peuvent pas arriver de travail. Il n'y a déjà pas assez de monde qui sort du lycée pour qu'on y arrive. Et même s'il y avait assez de monde, ça ne suffirait pas pour répondre à la demande.
1: Alors, on parle de quel type de poste, Vincent, sur ces chantiers navals?
4: Eh bien, les soudeurs navals, les spécialistes de systèmes de tuyauterie complexes, les ajusteurs qui assemblent les pièces pour former la coque, par exemple, un des profils très pointus, très techniques, que l'on met des années à former. Il y a tout un écosystème dans le Maine pour faire émerger ce genre de CV. Tout le monde s'y met ensemble, la marine qui finance, mais aussi la région et les chantiers navals eux-mêmes. Ce sont tous des chantiers privés, comme Bath Iron Works, qui sponsorise ces cursus, avec au bout du processus la construction des destroyers dernier cri de la marine américaine. Kyle Jellison, c'est le chargé de formation chez Bath Iron Works.
6: En ce moment, nous avons environ 7000 employés, dont 4500 techniciens et mécaniciens. Nous cherchons à en embaucher entre 600 et 800 chaque année. Ça fait beaucoup.
4: Oui, sous-entendu, c'est impossible. Et ce que nous ont dit hors micro, plusieurs acteurs de la filière, c'est que les demandes très pressantes venues de Washington et qui sont réelles dans le Maine, il y a une vraie pression des autorités américaines. Ces demandes sont déconnectées de la réalité. D'abord, on ne fabrique pas un navire de guerre en quelques mois. Et ensuite, il y a un problème structurel, démographique, de pyramide des âges. Et ça, personne n'a de solution miracle.
1: Notre dossier ce matin, signé Vincent Souriau. Merci Vincent.
0: Et c'est dans ce contexte marqué donc par le blocage du détroit d'Ormuz, l'augmentation des prix à la pompe, et bien que Total Energy va tenir son assemblée générale à Paris.
1: Un contexte qui a fait s'envoler les bénéfices du géant français au premier trimestre, des super profits de près de 5 milliards d'euros. Hier, des ONG comme Reclaim Finance, Earth Insight et le réseau Action Climat ont organisé une conférence de presse consacrée aux principaux dossiers environnementaux qui entourent le groupe français. Alors parmi les sujets, l'aggravation de la stratégie climaticide de Total Energy, le soutien sans faille de l'État français en contradiction avec ses engagements climatiques ou encore le rôle méconnu mais essentiel des principaux investisseurs français dont l'institution publique Caisse des dépôts et consignations. Igor Strauss.
7: Si le contexte géopolitique est favorable à Total Energy, les conditions météorologiques actuelles viennent rappeler une autre réalité. Lorelai Limousin de Greenpeace France.
8: Cette assemblée générale de Total Energy, elle arrive en pleine canicule. C'est important de rappeler que cette canicule, elle tombe pas du ciel, mais qu'elle est notamment liée à ces multinationales des énergies fossiles comme Total, qui vont à l'assemblée générale se féliciter de profits exceptionnels. Or, ces profits, ils sont aussi destructeurs pour le climat. C'est quand même très indécent.
7: Alors que la France est engagé dans la sortie juste et ordonnée des énergies fossiles, Total Energy souhaite encore augmenter sa production de pétrole et de gaz, incohérent pour Gaïa Fèvre du réseau Action Climat.

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0: 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Bonjour à toutes et à tous et bienvenue sur les antennes de la radio Principe Active, de la radio HDR, pour pouvoir inonder eh bien de Rouen jusqu'à l'Aigle de nos programmes. Le pire est à venir, quoi, tout simplement. Au menu de cette matinale, on aura l'occasion de parler du dispositif Pierre en Lumière, de mobilité douce, de comment découvrir le patrimoine à vélo, bien entendu. Nous irons faire un petit tour du côté de la Factory à Val-de-Reuil pour parler du festival Poésia. Du bon son, de la bonne humeur, des bons plans et des chroniques de feu, comme on pourrait dire. C'est la recette du pire reste à venir.
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1: Et je le disais ce matin à nos micros, nous aurons plusieurs invités. Nous retrouverons Charlène Damour, la directrice de la Factory, au téléphone aux alentours de 8h30. Nous retrouverons notre ami Antoine 2.0, l'homme du futur et du présent, qui nous a laissé une petite chronique d'anniversaire. Voilà, il y a des anniversaires a priori qu'il faut souhaiter. Et puis la chronique de notre ami So. Salut So.
2: Salut JC, salut à tous.
1: Tu vas bien ?
2: Ça va très bien, très bien.
1: Eh bien, nous le vérifierons durant toute cette matinale, bien entendu. Et deux de nos invités sont déjà installés en plateau, à savoir Hélène,

0: qui est responsable de projet. Elle bosse au département et elle est spécialiste du vélo et de la voie verte. Bonjour Hélène.
1: Bonjour.
0: Ça va bien?
1: Très bien.
0: Bon bah c'est parfait. Et Florence qui est avec nous. Alors Florence, elle n'est pas totalement inconnue des micros, bien entendu. Vous pouvez l'entendre dans Culture et nous une fois par mois le vendredi à 12h30. Aujourd'hui, elle est là en tant qu'elle est invitée. Elle est assise sur le siège des invités, pas sur les sièges des animatrices. Elle est chef de projet, notamment du projet Pierre en Lumière. Elle bosse pour le patrimoine et la culture. Bonjour Florence.
1: Bonjour JC.
0: Comment vas-tu?
1: Ça va. Le siège est très confortable pour les invités.
0: Quand même. Ah oui, t'as vu, hein, c'est pas le même que pour les animateurs. Il est un peu plus dur pour les animateurs. Il est,
1: j'ai remarqué,
0: il est, ouais, il est en pierre taillée. Et pour les invités, on a mis un petit coussin par-dessus.
1: Non, je prends note.
0: Voilà, bah, c'est ça. Bah, elle va plus vouloir venir animer, elle va vouloir faire que invité. Maintenant, on ouvre la bien. Vous êtes là aujourd'hui, mesdames, sur un événement en particulier qui est celui de l'événement Pierre en Lumière. Le service patrimoine culture et le service vélo. Le service, je suis dur avec le service vélo. Non, Hélène, comment on dit?
1: Oui, mobilité active.
0: Voilà, j'adore ça, mobilité active. Et ben, le service mobilité active et le service patrimoine culture combinent sur ce week-end en particulier. En quelques mots, qu'est-ce que ce dispositif Pierre en Lumière?
1: Bah alors, Pierre en Lumière, c'est un festival qui existe depuis 10 ans maintenant, donc c'est la 10e année, dans l'heure en tout cas, parce que c'est un festival normand. Et l'idée, c'est de découvrir le patrimoine autrement, en fait, via les mobilités douces, donc en prenant le temps, tout simplement, de faire une visite. Et donc, j'ai rencontré Hélène sur ce projet. Il y a aussi la direction des sports hein, qui participent, qui sont avec nous. Et voilà, donc, entre Harcourt et le Neubourg, dimanche 31 mai, entre 10h et 18h, les voies sont fermées pour rendre accessible au public de toutes les animations.
0: C'est ça, rendre aux cyclistes la route, en fait, tout simplement. Enfin, lui donner la route, lui rendre. Elle n'était peut-être pas forcément allée au début, mais en tout cas, lui donner ce truc-là. L'intérêt, c'est de créer un événement familial, j'imagine. L'intérêt, c'est de créer un moment où on va, comme tu le disais, Florence, redécouvrir ou découvrir le patrimoine, mais surtout le partager, et ça a été vraiment conçu pour être en famille.
1: Oui, tout à fait. Alors, et en plus, soit on a son vélo, soit on n'a pas de vélo, mais on peut en louer. Donc voilà, il n'y a pas de souci. À toutes les tailles, donc enfants, adultes, c'est ce qu'on avait réfléchi pour que
2: vélo
1: tout le monde
2: électrique.
1: Puisse venir. Vélo électrique, oui.
0: Oui, vélo électrique accepté, parce que quand on dit mobilité active, on l'intègre le vélo électrique.
1: Tout à fait,
0: ouais.
1: Effectivement.
0: Si on appuie quand même sur les pédales, quoi. C'est ça, au bout d'un moment. On a une heure devant nous pour parler Pierre en Lumière, pour parler mobilité active, et puis tous les sujets que nous aborderons, parce que quand on attaque le patrimoine, quand on attaque la mobilité active, et ben en fait il y a plein de sujets au-delà de l'événement qui est proposé ce week-end avec Pierre en Lumière. Je vous propose qu'on parte en musique d'entrée pour se mettre dans l'ambiance, réveiller les derniers qui n'étaient pas tout à fait réveillés, avec un grand classique, un standard, revisité tout de même.

0: Pas besoin de vous dire ce que c'était, j'imagine tout le monde a reconnu, c'était une reprise des Bee Gees avec le titre Staying in Lang Life. C'était une reprise des post-modern jazz.
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0: Et vous avez vu, j'ai même pas mis le jingle du répondeur parce que vous m'avez pas laissé de message et j'ai boudé. Voilà, tout simplement. J'ai dit, ben, moi je voulais des poésies, je voulais des informations, je voulais qu'on me donne de vos nouvelles. Et vous ne l'avez pas fait. Et ben voilà, c'est comme ça, j'enverrai pas le jingle du répondeur. Vous pouvez nous laisser des messages, bien entendu, pour les matinales au 02 32 62 57 32. C'est envoyé aux alentours de 8h10 lors de nos matinales et ça fait chaud au cœur quand on en a. Nous poursuivons cette émission et nous avons toujours avec nous sur le plateau Hélène et Florence, toutes deux respectivement responsables de projet de mobilité active, comme le disait Hélène, et chef de projet du projet Pierre en Lumière, ça c'est Florence. Elles se sont connectées pour pouvoir proposer un événement à mobilité active. Je voulais qu'on revienne un petit peu sur cette notion du Pierre en Lumière. Quelle est l'histoire de ce dispositif ou de cet événement plus particulièrement d'ailleurs, parce que c'est pas forcément un dispositif, c'est un événement. Quel est l'objet de cet événement Pierre en Lumière et y a-t-il beaucoup de pierres à mettre en lumière dans le coin?
5: Ça a été créé dans l'Orne au début, c'est parti du département de l'Orne il y a 15 ans à peu près. Ils se sont associés à la Fondation du patrimoine pour donner plus d'ampleur. Et puis petit à petit, les autres départements normands se sont raccrochés au festival. Et nous, dans l'Orne, on a été les petits derniers, mais on est quand même très très dynamique, donc ça n'empêche pas. Et voilà, donc maintenant ça fait 10 ans, c'est donc un festival normand. Maintenant on dit festival normand puisqu'il y a tous les départements. Et le but, c'est vraiment de revitaliser toutes les communes, que ce soit des grosses communes ou de petites communes. Donc c'est vraiment un festival qui met en valeur la ruralité, puisque les communes en profitent pour faire leur fête de village, par exemple. Et oui, il y a beaucoup de pierres, parce qu'il y a 600 églises dans l'heure. Donc c'est pour ça qu'aussi on est très dynamique.
0: Les églises constituent une bonne partie du patrimoine.
5: Oui, essentiellement, c'est à peu près 70% du patrimoine qui est mis en avant. Après, il y a aussi les centres-villes. Beaucoup. Voilà. Et puis après, il y a des propriétaires privés qui mettent en valeur leur château, par exemple. Oui, j'y sais. Tu voulais me dire un truc ?
0: Non, rien, je me grattais la tête.
5: Ah, d'accord, ok. Et il y a beaucoup d'associations aussi. Et c'est eux qui travaillent énormément pour mettre en valeur le patrimoine. Et c'est pour ça que sur le département, on est très dynamique.
0: Sur ce patrimoine, finalement, ce qu'on appellerait patrimoine, c'est des choses finalement qu'on connaît pas forcément, même quand on vit sur un territoire. Là, tout de suite, on est dans les studios à Évreux, on se dit qu'il y a du patrimoine autour de nous qu'on connaît pas forcément.
5: Oui, tout à fait. Il y a même l'octroi Place de la République qui est un des patrimoines.
0: Ça, je connais. Hein, c'est là où nous sommes. Oui, ça fait partie de tous ces petits patrimoines, en fait, tout simplement, méconnus et qui ne sont pas toujours accessibles durant l'année. Et c'est à l'occasion d'un événement qu'on peut les découvrir.
5: Oui, beaucoup d'églises sont fermées toute l'année. Donc là, ça leur permet d'être ouvertes et de les visiter. Il y a aussi le patrimoine naturel qui est mis en avant.

0: par exemple à Musy, c'est dans le sud de l'Eure au niveau de Nonancourt, il y a les collégiens qui ont travaillé sur un patrimoine naturel et qui vont expliquer tout ce qu'ils ont vu pendant toute l'année. Et c'est aussi une autre façon de voir son territoire en fait.
1: On le dit souvent, on découvre le coin dans lequel on vit quand c'est la famille qui vient de loin qui se déplace et on leur fait visiter comme si on connaissait, on fait semblant. Et l'occasion là, c'est de préparer les prochaines visites familiales aussi, d'aller faire le tour du patrimoine là à l'occasion de Pierre en Lumière.
0: Oui, oui, bah, y a de tout. Il y a pour vraiment pour les familles, pour les tout petits, pour les plus âgés. Donc voilà, n'importe tout le monde.
1: Tu parlais de 70% du patrimoine qui était constitué des églises, oui, notamment, des chapelles, des choses comme ça. Les 30% qui restent, c'est très mixte. Qu'est-ce qu'on retrouve dans ce patrimoine ?
0: C'est le centre-ville essentiellement. Donc après, il y a le patrimoine naturel et les propriétaires privés. Je dirais que c'est à peu près ça. Ouais.
1: Sur le patrimoine naturel, ça nous parle peut-être un peu moins. Qu'est-ce qui est du patrimoine naturel ? On voit bien les pierres, les vieilles pierres, les très vieilles pierres. C'est assez clair pour tout le monde que c'est du patrimoine. Le patrimoine naturel, comment il se définit ?
0: C'est le paysage, par exemple. C'est du patrimoine naturel. C'est comment on lit le paysage. C'est intéressant de voir comment, en fonction des plantations, on peut transformer un lieu. Et il y a aussi beaucoup d'associations entre vieilles pierres et patrimoine naturel. C'est-à-dire, qu'est-ce qui habite sur ces vieilles pierres ? Vous voyez le, tu vois, pardon, excuse-moi, j'essaie. Et du coup, tous les insectes, les habitants qu'il y a dans ces... Voilà, c'est souvent des associations qui s'occupent des végétaux, tout ça, qui va associer les vieilles pierres et tous les êtres vivants qui sont dedans et voir ce patrimoine-là.
1: Sur le département de l'Eure, là par exemple, ce week-end, qui va être l'événement de Pierre en Lumière, c'est combien de sites à peu près qui sont mis en lumière justement ?
0: Cette année, il y a 91 sites voilà, qui sont répartis sur tout le département, qui vont être du vendredi au dimanche, beaucoup le samedi, mais il y en a aussi beaucoup le vendredi et le dimanche. Et je ne sais plus ta question, excuse-moi, j'essaie.
1: C'était savoir un petit peu combien de sites on avait. Tu disais la 91, oui, sites répertoriés pour Pierre en Lumière.
0: Oui.
1: Sur l'intégralité du département, quasiment, hein, c'est ça ? Pas quasiment, c'est sur l'intégralité,
0: oui, oui, c'est
1: du
0: sur
1: département.
0: Oui, bien sûr. Après, il y a des zones où il y a plus de projets, mais ouais, c'est sur toute la totalité du département, 91 sites. Ce qui est en augmentation par rapport à l'année d'avant, il y en avait 90. Et en 2025, pour se rendre compte un petit peu, il y avait 10 000 visiteurs. Donc 10 000 visiteurs sur un week-end sur tout le département.
1: Ce qui est loin d'être rien.
0: Non, oui, oui, c'est vraiment, c'est vraiment important, ouais.
1: So.
2: Moi, ce que j'aime bien avec Pierre en Lumière, c'est le côté justement, la mise en lumière, ça donne un peu de la grandeur aussi à parfois ce petit patrimoine. Il y a un côté un peu spectaculaire aussi, qu'on ne voit pas le reste de l'année. Est-ce que ça contribue un peu au succès de Pierre en Lumière, cette mise en scène ?
0: Oui, oui, il y a vraiment, on l'envie de découvrir, redécouvrir des lieux sur le territoire, oui, oui. Et puis beaucoup de monde, beaucoup de monde. Des fois, j'écoute en fait les gens quand ils parlent de Pierre en Lumière discrètement sans dire que je m'en occupe. Et en fait, ça permet de connaître leur attente. Et ils font vraiment un planning, c'est-à-dire que bon, sur la carte, après on peut aller sur le site internet, mais sur la carte, on est en fonction des jours. Et donc ils disent le vendredi, ah bah c'est telle couleur, je vais y aller être sur telle zone, etc. Donc c'est vraiment une planification comme beaucoup de monde fait, oui.
1: Oui, c'est vrai. Une fois qu'on s'est déplacé sur un endroit, de manière active ou non, hein, je vois Hélène qui se dit attention, là, il y a des endroits où on va faire des points à vélo. Mais une fois qu'on est sur une zone, effectivement, c'est là où on se rend compte aussi, peut-être, par la multiplicité des lieux, ce que ça peut donner. Parce que parfois, il y a des éléments qui sont en lien, en fait. Le château de machin, qui est pas loin de l'église de Bidule, qui est pas loin de tel et tel endroit. Il y avait aussi des centres de vie.
0: Oui.
1: Qui ont créé des zones de patrimoine.
0: Oui, bah par exemple à Gaillon, il y a la ville de Gaillon qui organise Pierre en Lumière, il y a aussi le château qui fait un concert. Donc après, on peut se goupiller le concert après la ville, etc.
1: Ouais. Oui, c'est ça, le but du jeu, c'est de combiner des parcours. On aura l'occasion d'y revenir parce qu'il y a même un parcours vélo qui a été prévu avec Hélène, c'est ça. J'imagine que vous avez bossé toutes les deux. Hein.
0: Oui, oui. Pierre en Lumière, tout est gratuit. Voilà, je voulais, c'était un point important à préciser.
1: On le rappellera régulièrement. Voilà. Non, mais ouais. tu fais bien, on le rappellera régulièrement. Du coup, l'occasion, effectivement, de s'appuyer des techniques des uns, des autres, là, en l'occurrence de l'une et de l'autre, sur les compétences mobilité active, celle où il faut appuyer sur les pédales, hein, faut comprendre, sur des parties du département. On fait quand même pas le tour du département, hein.
3: Aujourd'hui, on a 750 km de véloroutes qui sont jalonnées, donc on peut parcourir tout le département à vélo. Après, sur un week-end, c'est un peu sportif.
1: C'est quoi un véloroute ?
3: Une véloroute, c'est un itinéraire vélo qui va d'un point A à un point B et qui peut emprunter à des moments des voies vertes, à des moments des petites voiries les plus tranquilles et apaisées possibles.
1: C'est ça le plus adapté, c'est pas la nationale qui va vite, quoi.
3: Non.
1: Non, mais c'est important ça, parce que c'est un des freins parfois à la mobilité douce ou active,
3: la sécurité.
1: C'est la sécurité, exactement.
3: Et c'est pour ça qu'on a travaillé ce projet, pour pouvoir fermer des voiries, pour pouvoir permettre aux personnes, aux familles, de venir en sécurité jusqu'aux sites de patrimoine qui sont finalement très proches les uns des autres dans le secteur de Harcourt-Lunebourg.
1: On y reviendra dans un instant sur cette boucle qui est proposée plus spécifiquement, sur laquelle ça va être jalonné aussi d'animation et d'éléments de festivité, pourrions-nous nous dire. On y reviendra bien entendu dans un instant. Ce patrimoine, on a l'impression que on le voit vivre sur Pierre en Lumière, notamment, tout au long de l'année. J'imagine qu'il a une vie aussi, ce patrimoine. Il a un regard particulier, et notamment sur le service patrimoine, Florence. Vous le suivez, ce patrimoine ?
0: Oui, on le suit.
1: Vous ne le découvrez pas chaque année en Pierre en Lumière ?
0: Non. Quoique, l'avantage de Pierre en Lumière, c'est que quand on joue au baccalauréat, on a tout le nom des villes. Enfin, avec mes enfants, je suis imbattable sur le nom des villes.
1: Ah ouais, elle est forte, quoi. C'est pas de défier Florence.
3: C'est ville de l'heure.
1: Ouais, c'est ça. Oui, dans le baccalauréat, elle est directement commune de l'heure, quoi. Elle est balèze, ne la défiez jamais au baccalauréat. Hein.
0: Enfin, dans les villes, après le reste, bon. Oui, pardon, excuse-moi, je me suis perdue. Oui.
1: Et tu sais toujours pas quelle était la question, et non plus. En tout cas, on était en train de se dire que tout au long de l'année, il y avait un suivi de ce patrimoine,
0: oui.
1: Même s'il n'était pas animé en permanence, il y a quand même un suivi du service culture et patrimoine.
0: Oui, alors mon autre casquette, c'est photographe vidéaste, et là je travaille avec Vincent Lefebvre, qui est conservateur des antiquités et des objets d'art. Son rôle, lui, c'est d'aller à la demande souvent des églises, des mairies, pardon, d'aller dans les églises pour donner un diagnostic sur les objets, voilà, donner son avis, d'avertir les communes, enfin les aider aussi dans les démarches qu'il y a à faire. Et donc on va ensemble, et avec ma collègue Karine Guyon, faire des inventaires, donc c'est-à-dire qu'on va une journée, deux journées, trois journées, ça dépend de tout ce qu'il y a dans les églises, et on photographie, et on fait des notices sur tous les objets qu'il y a à l'intérieur. Et ça permet aux communes d'avoir déjà un répertoire, entre guillemets, de tout ce qu'il y a en cas de vol aussi, parce que, hélas, les églises sont souvent volées. Et ça permet de valoriser leur patrimoine et de le mettre après dans une base de données qui sera ouverte au grand public 2027-2028 et qui répertoriera tout ce qu'il y a dans le département, dans le patrimoine.
1: Au niveau du département de l'Eure, on est comment patrimoine ? C'est un département à fort potentiel patrimonial ou j'invente des trucs là, hein, c'est sous vos yeux. ou alors, non, mais quel est un petit peu le volume par rapport à d'autres endroits en France, à d'autres départements ou régions ? On est comment au niveau patrimoine ? Est-ce qu'il est situé dans le temps, par exemple le patrimoine normand ou eurois, plus que dans une période plus qu'une autre ? Enfin, comment ça se passe au niveau patrimoine ?
0: Alors là, sur la période historique, je ne saurais pas dire, mais au niveau de la quantité, on était au département de l'Eure-et-Loire pour échanger avec le service patrimoine. On est à peu près le même nombre d'habitants, même superficie, et on a vraiment beaucoup plus d'églises. Ça nous a permis de voir un peu l'ampleur que nous, on avait sur notre département.
1: Mais ça permet, en bossant avec d'autres départements aussi, de voir où en sont les uns les autres. Je vois Hélène qui fait oui de la tête, peut-être même sur des projets autour de la mobilité aussi, peut-être des échanges avec les départements les autres.
3: Bah oui, on a aussi travaillé avec le département de l'Eure-et-Loire, par exemple, pour une véloroute qui est le long de l'Avre, donc qui fait plus ou moins la frontière entre les deux départements, et donc on l'a travaillé ensemble et on l'inaugurera le 1er juin.
1: Ah bah voilà, c'est après-demain, hein, le 1er juin, quasi c'est lundi, hein, c'est
3: oui,
1: ça
3: oui.
1: Bon bah voilà. Pierre en Lumière, comment est-ce qu'on s'y retrouve en fait ? Est-ce qu'il y a des... Alors j'imagine que si on va sur le site du département, on trouve des infos normalement.
0: Oui, mais il y a aussi un site dédié qui s'appelle pierreenlumière.fr où on a tous les événements des cinq départements normands. Voilà. Et il y a aussi un dépliant qu'on peut trouver, je l'espère, partout. Ça a été distribué dans les 105 médiathèques de l'Eure. Et là, on a l'ensemble des sites via une carte qui permet de faire son planning assez rapidement aussi.
1: Quand on dit Pierre en Lumière festival familial, c'est qu'il y a des animations aussi sur certains points. Il se passe des choses.
0: Oui. Bah, il y a des chasses au trésor. Bah,
1: on peut en dire quelques mots du coup. Parce qu'on chasse un trésor. Moi, je veux trouver un trésor. Puis tant que je vais en trouver un.
0: Je ne sais pas si à la fin il y a un énorme trésor, mais oui, il y a des chasses au trésor. Il y a Ponto de Mer, par exemple, qui fait une visite théâtralisée, ça peut, pour découvrir le centre-ville. Il y a Conteville, donc du coup, qui fait un ciné-concert, voilà. Il y a Boifle dans l'est du département qui fait donc cette chasse au trésor. Si ça t'intéresse, j'y sais, ça sera là-bas. Et après, c'est beaucoup d'animations de centre-ville, Gaillon par exemple. Il y a Verneuil d'Avréditon. Quand je parlais patrimoine des choses uniques à Verneuil, l'abbatiale de Verneuil a la salle, une salle remplie de peintures et c'est unique en France. Donc voilà, donc dans l'heure, on a aussi des choses uniques en France. Et ça sera ouvert, il y a un feu d'artifice, tout ça à Verneuil. Voilà, donc.
1: Des points d'animation un peu partout.
0: Oui, voilà.
1: À repérer. Là, on ne va pas les énumérer. On vous a dit 91, c'est ça, 91 oui, sites. Ouais. Vous comprenez bien qu'on ne va pas vous faire la liste de chacun des sites. Hein. C'est à vous de vous rapprocher d'une carte. Pierre-en-lumière.fr.
0: Oui, c'est ça.
1: Voilà, ouais. Pierre-en-lumière.fr, département de l'Eure ou de votre département. Si vous nous écoutez à Rouen, par exemple, dans le 76, il y a aussi un site du département de la Seine-Maritime. Ah oui, hein.
0: Oui,
1: et vous pourrez sûrement trouver toutes les informations nécessaires, bien entendu. On a oublié quelque chose là dans la présentation de Pierre Lumière, un truc essentiel à côté duquel je serais passé. On a parlé de la pierre, de la lumière peut-être. Non.
0: Oui, bien sûr. Bah c'est alors il y a des événements en journée. Alors certaines personnes me posent des questions. Pourquoi Pierre en Lumière en journée? C'est une lumière symbolique. Voilà, ça veut dire que le bâtiment il est mis en avant, mais pas forcément illuminé. Souvent il y a des animations en journée et l'illumination juste la nuit. Voilà, donc beaucoup d'endroits qui vont être illuminés. Par exemple à Doudotville en Vexin, il y aura des illuminations des vitraux, mais il n'y aura pas de visite à l'intérieur, mais on pourra profiter de l'église qui est magnifique, je le conseille. Et voilà, donc l'illumination peut être, enfin la lumière peut être symbolique plus que réelle. Enfin voilà.
1: Même si sur certains lieux, elle sera réelle en plus d'être symbolique.
0: Oui, voilà, c'est ça.
1: Vous l'aurez compris. On va poursuivre d'en parler, bien entendu, de cette manifestation Pierre en Lumière, des déplacements actifs avec Hélène sur notamment dans un instant la grande boucle, pas une boucle d'ailleurs, la rando qui est proposée entre Le Neubourg et Harcourt qui fera le tour de plusieurs sites, bien entendu. Vous l'avez compris, on rentre dans la période des festivités dans quelques jours, c'est dans une dizaine de jours je crois, nous attend le festival Ça sonne à la porte. Un des artistes programmés qui est incontournable, c'est Yamé. 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

0: mai avec le titre Call of Valhalla, qu'on nous retrouverons sur le festival Ça sonne à la porte. Ça, c'est le week-end du 5, 6, 7 juin, bien entendu. Il est l'heure de retrouver notre ami Antoine, comme j'ai l'habitude de le dire, un pied dans le présent, un pied dans le futur. C'est Antoine.
1: Salut à tous. Cette semaine, on fête un anniversaire en Europe et c'est l'occasion pour moi de revenir à mon sujet de prédilection, la technologie. Cet anniversaire, c'est celui des 8 ans du RGPD, le règlement sur la protection des données. Et une fois n'est pas coutume, c'est une loi qui va plutôt dans notre sens. Cherchons à protéger nos données des multinationales peu scrupuleuses à l'idée de les utiliser pour s'enrichir. À l'époque, c'était une révolution parce que ça a apporté l'appui de l'Union européenne aux utilisateurs, nous, face aux géants du numérique, pour plein de choses. Consentement obligatoire de l'utilisateur pour l'utilisation de trackers, principalement publicitaires d'ailleurs, droit à l'oubli, et puis la fourniture à l'utilisateur de toutes ces données sur demande. Puis, depuis, on a aussi eu le droit à d'autres lois européennes toujours ayant pour but de nous avantager dans nos usages du numérique. Une première pour pousser la transparence des algorithmes, et la seconde pour imposer l'interopérabilité entre les systèmes habituellement fermés. Cette dernière ayant d'ailleurs été décriée lorsque certains constructeurs ont préféré désactiver certaines fonctionnalités en Europe pour ne pas être contraints à intégrer les services concurrents. Enfin, voilà. Tout ce que l'Europe fait pour nous, et en général, c'est plutôt des bonnes idées, même si on sent dans les textes que la technologie n'est pas toujours comprise de leur part, ce qui peut parfois être problématique. Par contre, aujourd'hui, je voulais revenir au RGPD, car je suis récemment tombé sur de nouvelles technologies de trackers qui m'ont semblé particulièrement intrusifs, mais aussi assez piégeux par-dessus cela. Cette technologie, elle s'appelle UTIC, et ça commence à s'installer sur pas mal de sites, notamment ceux de presse. Pour rappel, le fameux cookie de tracking, son fonctionnement, c'est de vous suivre à l'intérieur de votre navigateur internet pour identifier vos centres d'intérêt et vous vendre ce que vous serez le plus en mesure d'acheter. Mais là, avec cette technologie, ils font carrément un fichage lié à la ligne internet utilisée. Puis en dehors de cela, les cookies étaient faciles à supprimer, toujours en local sur nos postes. Par contre, là pour la technologie UTIC, il faut maintenant se rendre sur leur site dans leur portail de consentement pour indiquer que vous ne voulez pas qu'ils vous traquent. Enfin, pour l'aspect piégeux, mais on pourrait aussi dire vicieux, hein. Les bannières qu'ils utilisent ressemblent trait pour trait à celles dont on a l'habitude pour les cookies classiques. Sauf que là, on continue de vous suivre même en navigation privée. Enfin bref, un système encore bien crado que nous ont pondu les publicitaires. Je vous encourage tous et toutes à vous rendre sur le portail de consentement de UTIC. Ça s'écrit UTIQ. Et à exprimer votre refus à être suivi. Malheureusement, ce refus doit être renouvelé annuellement. D'ailleurs, en France, on a un super organisme pour ça, la CNIL, l'autorité en charge de la protection numérique. C'est elle à qui on peut se plaindre lorsqu'on nous cause du tort en ligne. Tout ça pour dire que fidèle à sa réputation, la CNIL, à propos du TIC, eh bah, elle a rien dit. Puis, d'un autre côté, c'est pas étonnant que la CNIL ne réponde pas à cela, puisqu'ils ont déjà du mal à répondre aux choses qui sont déjà légiférées. Ils incitent, selon leur règlement, en application du RGPD, à faire en sorte que le refus des cookies y puisse se faire aussi facilement que leur acceptation, et que les bandeaux d'acceptation y soient pas trompeurs. Mais ça, ils ont déjà du mal à le faire. Alors, pour innover, on repassera. Enfin bref. Merci la CNIL, et bonne journée tout le monde.
0: Merci Antoine pour ces nouvelles que seul toi es capable d'aller nous chercher. Nous poursuivons cette émission. Je vous avais dit qu'on allait parler poésie. Et quand on parle poésie, on appelle Charlène Damour, la directrice de la Factory, maison de la poésie sur l'île du Roi, à Val-de-Reuil. Bonjour Charlène, comment vas-tu ?
2: Bonjour, mais je vais très bien, merci.
0: Alors où en es-tu dans ta journée ? Est-ce que tu es devant ton bol de Kangflex en train de boire un thé, un café, ou est-ce que la journée a commencé il y a déjà très longtemps parce que tu aimes le lever du soleil ?
2: Alors, j'y vais juste après ce moment avec toi. Je pars à la Factory, on a fini un peu tard hier soir parce qu'on est en train de tout transformer sur l'île du Roi pour accueillir tout le monde ce week-end. Donc les journées sont un peu longues, donc je me suis un peu permis ce matin de prendre un peu de temps.
0: Ouais, bah ça fait du bien de prendre du temps. Ça fait partie aussi de la vie de prendre du temps. Et je crois que c'est une invitation que vous faites assez régulièrement quand même à la Factory, prendre du temps.
2: Mais bien sûr, parce que la vie passe trop vite, elle file. Il faut prendre le temps de se poser, de regarder notre monde avec un autre œil, parce que ce monde-là, en ce moment, on ne sait plus trop comment l'habiter en plus. Donc il faut retrouver des connexions, soit avec la nature, soit avec les gens. Et c'est vraiment ce qu'on évoque à la Factory. pose-toi, regarde, fais, se reconnecter au monde, à la terre, aux gens. Et la poésie peut être vraiment un chemin qui nous amène vers ça. Donc c'est ce qu'on va défendre ce week-end aussi lors du festival Poésia.
0: Alors justement, ce festival Poésia, c'est la poésie sous toutes ses formes tout de même. C'est-à-dire que la poésie n'est pas juste déclamer un texte. Ça fait longtemps que vous la rendez, j'ai envie de dire, presque concrète.
2: Ça fait longtemps que ce n'est plus un monsieur à la grande barbe blanche qui déclame des mots. Effectivement, la poésie est bien vivante. Il y a énormément de poètes et de poétesses qui défendent les mots sous forme de performance, mais aussi à travers la musique, à travers des expositions, à travers des spectacles. Donc, Poésia, c'est un peu tout ça en même temps. C'est aussi la conclusion de notre saison et tous les projets qu'on a menés sur l'année, avec les écoles, mais aussi d'autres structures. Et la poésie, oui, on l'a dépoussière depuis 10 ans, parce que cette année, c'est notre anniversaire, donc c'est un poésie un peu spécial. Et depuis 10 ans, on dépoussière tout ça, et je crois que ça y est, ça commence à venir dans la tête des gens que la poésie peut leur parler, et qu'elle n'est pas juste en direction d'une population.
0: C'est ça, c'est rendre la poésie accessible, pour plus qu'elle soit impressionnante, parce qu'elle peut être parfois impressionnante, cette poésie.
2: Oui, elle peut être impressionnante et beaucoup de gens viennent me voir en me disant « Mais moi, la poésie, ça ne me parle pas. » Et je dis souvent « Non, c'est pas que ça ne te parle pas, c'est que tu ne la connais pas. » Donc, il faut la découvrir, il faut être curieux. Et c'est ça aussi la poésie, c'est ouvrir les esprits, ouvrir l'imaginaire. Il y en a pour tout le monde. La poésie est vaste. Chaque poète a sa définition de la poésie, a sa manière d'écrire, a sa façon de l'amener vers l'autre. Et tous les sujets sont abordés. Si tu es fan de sport, tu peux trouver de la poésie qui parle de sport. Si tu es fan de voiture, c'est la même chose. Si tu es fan de nature. Et puis la poésie, ça apporte aussi une réflexion sur notre monde, celui qu'on habite, sur ce qui se passe. Et elle permet aussi d'être en alerte. De toute façon, ça c'est quand même la ligne directive de la littérature en général. Celui qui lit s'agrandit, et c'est vraiment ce chemin-là qu'on essaie de mener et d'amener aux gens. Moi, elle m'a beaucoup apporté, elle apporte beaucoup à toutes les personnes qui passent à la factory, donc je développe.
0: Et puis, c'est quelque chose, on dit la poésie, en fait j'aurais presque envie de dire les poésies, parce que la factory reçoit très régulièrement des poètes, des poétesses tout au long de l'année, et là sur le festival Poésia, c'est un festival d'invités.
2: Oui, alors depuis 10 ans, c'est plus de 400 poètes qui ont franchi le pont de l'île du Roi, donc avec tout ce qu'ils avaient dans leur valise à nous transmettre. Et là, sur Poésia, on a 14 poètes qui seront présents, notamment des poètes qui étaient là aussi au début, qui nous ont soutenus. Donc j'ai eu envie de les inviter, d'autres artistes aussi autour des mots, et ça va être 3 jours assez formidables sur l'île du Roi, oui.
0: Alors tu parlais tout à l'heure, on transforme l'île du Roi, c'est-à-dire que ça va être le site est repensé à l'occasion de ce festival. Notamment, je voyais un truc qui est passé, un labyrinthe végétal.
2: Oui, un labyrinthe végétal. Oui, on est très ambitieux. C'est un labyrinthe qui, quelque chose quand même de relativement simple. Ça fonctionne très très bien, parce qu'on peut vraiment s'y perdre. Donc sur l'île, il y aura toute une explication avec une exposition de Nelly Védi, qui est une artiste plasticienne. On travaille avec beaucoup d'associations sur le territoire. On fait beaucoup de connexions, parce que c'est comme ça que ça fonctionne. C'est comme ça qu'on arrive à faire de grandes et belles choses. Donc dans ce labyrinthe végétal, il y a des œuvres créées par cette plasticienne avec des enfants de Val-de-Reuil, des écoles. Il y aura plein d'autres surprises, des mots aussi qui seront un peu perdus. Et pourquoi ce labyrinthe? Parce que notre saison s'appelle Partons à la dérive. Et l'idée, c'est vraiment de se perdre pour mieux se retrouver. Donc, on lance ce défi aux gens de se perdre pour retrouver des œuvres, des écrits. Donc, c'est quelque chose à voir.
0: Et alors, se perdre carrément, parce que ça sort de l'île, de l'île du Roi. Ça se promène un petit peu partout, ce festival Poésia. De Rouen, Val-de-Reuil. Il y a plusieurs lieux, en fait, qui

0: sont proposées dans ce festival.
1: Oui, oui, et ça commence donc dès demain à Rouen, place Rougemart, avec le Poétobus, notre camion qui tue de la poésie partout avec des livres, des jeux, des mots. Et c'est un partenariat avec le festival Terre de Parole, un festival ami qui nous ont, voilà, ils nous ont donc invités à venir démarrer notre festival chez eux. C'est un relais littéraire, eux, ils terminent leur festival, nous on commence. Donc on aime bien, voilà, faire des connexions comme ça. Et ensuite, on ira à Val-de-Reuil, à la MJA, pour une soirée, encore une fois, en collaboration avec une autre association savoir-faire qui organise un battle de breakdance, qui sera suivi ensuite d'un concert d'Emmanuel Campo, un poète slammer qu'on aime énormément. Et donc, ensuite, ce sera 2 jours sur l'île du Roi.
0: Alors justement, samedi, alors ce qui est rigolo, c'est qu'il y a il y a un sous-titre à la journée. Et alors, le samedi 30 mai, c'est se tromper de direction. Et alors ?
1: Oui, c'est ça. Et oui, on va essayer d'emmener un petit peu tout le monde sur l'île du Roi, se tromper, toujours sens, en faisant sens à notre thème de la saison, partant à la dérive.
0: Bah oui.
1: Après, c'est très large. Et souvent dans la vie, il faut toujours aller au bon endroit, il faut savoir où l'on va, il faut être à la bonne place. Et pourquoi en fait ? Pourquoi ? Parce qu'en fait, on a trop de pression, on est dans un monde un peu anxiogène en ce moment. Donc cette petite phrase, oui, se tromper de direction, et alors, je crois que c'est comme ça qu'on arrive à avancer finalement. Il faut réussir à prendre un peu l'équilibre pour pouvoir avancer. Et donc j'espère que ça va parler à un plus grand nombre et que ça permettra aux gens de voir les choses un petit peu autrement.
0: Alors, c'est le festival est conçu de cette manière, c'est on pratique, on découvre, on s'étonne, généralement on termine par de la projection ou du concert.
1: Oui, c'est vraiment le samedi va être très très complet, ça va être assez dense. Alors comme c'était l'anniversaire, j'ai fait vraiment une programmation, il y en a pour tout le monde. Il y aura un spectacle musical en collaboration avec la compagnie Beaugest, il y aura une exposition qui va retracer les 10 années de la factory avec tous les visuels qui ont été créés par notre infographiste qui a beaucoup de succès. Et puis on va avoir une super ouverture avec deux poètes, Aurélien Denis et Laurence Viel, qui sont formidables, qui viennent de Belgique, qui vont nous faire un discours, et donc ça c'est un vrai cadeau pour nous. Ensuite, en ce moment, on a aussi des résidents, donc ça va être leur moment aussi de présenter le travail qu'ils ont réalisé sur les 2 semaines à la factory, avec notamment Stéphanie Lemonnier, et puis un concert de Hypermétrope, un trio qui va jouer en improvisant avec les mots du public. On a aussi Sabine Denaruzo qui vient de Nice, qui est une boxeuse de mots. Et puis on a la grande chance aussi de travailler avec le Ciné-Été de Val-de-Reuil, qui vient installer leur grand écran sur l'île du Roi pour projeter le documentaire de Pierre Soletti qui s'appelle « Je ne travaille pas et j'en ai fait mon métier ». Et c'est vraiment un documentaire poétique, c'est drôle et c'est très bien amené. Et à la suite, on termine avec du rock, un concert de Facteur Zèbre, donc des musiciens qui viennent du Sud et qui ont clôturé ce beau samedi.
0: Ça, c'est plutôt pas mal. Pour ceux qui auront encore l'énergie ou qui, au contraire, comme ils n'en ont plus, voudront re-ralentir encore un petit peu, il y a le dimanche 31, sous-titré « Quoi de neuf au Nord ». Et puis, alors nous, on viendra, Charlène.
1: Mais oui, et ça, c'est un beau cadeau aussi. C'est formidable. Ça fait aussi référence à il y a 10 ans. Je crois que vous étiez déjà venu du Roi, sur Poésia. Et donc, ça me faisait vraiment plaisir de renouveler cette petite collab. Donc, c'est formidable. Donc, vous allez retransmettre en direct tout ce qui va se passer sur ce dimanche.
0: Carrément, on arrive à l'heure du brunch. Nous, on arrive à l'heure du brunch. À 12h30, il y aura un brunch. On arrive à ce moment-là. Il y a de la poésie à la carte également, qui se déroulera l'après-midi. Il y a toujours, il y a aussi le prix Copo.
1: Oui.
0: Alors, c'est quoi ça, ce prix Copo ?
1: Alors le prix Copo existe depuis 2013, alors on porte ça vraiment avec beaucoup beaucoup d'amour. C'est un prix qui est décerné à un recueil édité sur l'année d'avant, qui est décerné par des lycéens et des lycéennes. Donc des lycéens sur la Normandie, mais pas seulement, parce que ça s'est développé. Il y a aussi des lycéens dans les Hauts-de-France, et maintenant il y a aussi des lycéens dans le Grand Est. Donc c'est plus de 400 jeunes qui lisent de la poésie et qui choisissent le recueil qu'ils ont préféré. Donc on aura la lauréate de cette année qui s'appelle Julia Péquer, et puis nous aurons aussi le prix Copo du jury, Florentine Rey. Donc il y aura un moment d'échange avec ces deux lauréates. On a aussi plusieurs maisons d'édition qui sont invitées sur cette journée, 4 maisons d'édition. Et puis après il y a une correspondance qui s'est créée entre plusieurs festivals, un festival à Nantes, à Bruxelles et le nôtre. Et il y a eu des ateliers d'écriture qui se sont formés. Et là, ça va être aussi un relais. Et ce dimanche, c'est Sabine Benarouzeau qui va donc lire les mots des participants. Parce que ce dimanche, c'est écrit Quoi de neuf au Nord. C'est pas pour rien. C'est-à-dire qu'on a fait vraiment du relais avec des festivals du Sud, du Nord. Et on va faire aussi une table ronde avec tous ces gens qui sont vraiment amoureux des mots. Et on va partager cette journée-là autour de la poésie. C'est quoi la poésie aujourd'hui? Comment on la fait vivre? Qu'est-ce qu'elle représente? Et nous, on la représente comme ça, en créant des collaborations, en créant du lien. Et il y aura la ministre de la poésie aussi.
0: Mais c'est ce que j'allais dire. On a du beau monde quand même sur cet événement. La ministre de la poésie.
1: Eh oui, alors c'est Stéphanie Lemonnier qui va mettre son plus beau costume et qui va nous délivrer les nouveaux montants de ce ministère, donc inventé pour l'occasion, mais ça va être une très belle introduction pour la table ronde qui va se passer juste après.
0: Avec un peu de chance, ça peut même donner des idées quand même.
1: Hein. Ministre
0: de la poésie, pourquoi pas.
1: Vivre.
0: Exactement. Donc là, la table ronde également. Et puis, il y aura une clôture d'événement avec un retour au bercail, comme vous l'avez appelé, oui. Du camarade Ben Herbert Larue.
1: Mais oui, comment ne pas terminer cette saison avec Ben Herbert Larue, qui était là aussi il y a 10 ans, hein, quand on a créé cette maison. Donc, il est venu en septembre ouvrir la saison en solo, et là, il revient avec des acolytes pour fermer ce festival. Donc, ce sera un concert émouvant, comme d'habitude, à 19h30, on finira en beauté avec Ben, qui est aussi un très grand ami à moi, donc... On est très heureux.
0: Et ben voilà, ce sera le plaisir de le retrouver encore sur scène, parce qu'à chaque fois, c'est un bonheur. Ce festival, il est gratuit, ça c'est important aussi de le dire.
1: Oui. Il est gratuit pour tout le monde. On a quand même le brunch du dimanche midi, hein, qui n'est pas gratuit d'ailleurs.
0: Bah oui, on va manger quand même.
1: Il y a encore de la place.
0: Voilà.
1: Et puis l'atelier d'écriture d'Aurélien Denis, le samedi après-midi, il y a encore une ou deux places également. Mais sinon, tout le reste est gratuit, accessible. Il y aura aussi des ateliers maquillage pour les enfants, des jeux en bois, un parcours sur l'île. Et voilà, on ne va pas s'ennuyer. Et le dimanche après-midi, je ne les ai pas cités, mais on a aussi Mélanie Leblanc, qui est une poétesse qui habite Évreux, qui sera
0: tout
1: présente avec sa Ramasson qui vient du Havre et donc là voilà, on a des poètes aussi du territoire, c'est important de faire exister aussi la poésie en Normandie, ça fait partie de notre combat.
0: Et Charlène, pour les 10 ans, est-ce qu'il y aura un gâteau?
1: Peut-être.
0: Si je suis comme ça, moi, si on dit anniversaire, gâteau quoi.
1: Eh oui, mais il faut venir, il y aura plein d'autres surprises, je vous en dis pas plus.
0: Très bien. Régulièrement, quand on échange avec toi, tu nous offres un petit présent qui est souvent quelques verres. Est-ce que tu as quelques verres à nous offrir cette fois-ci?
1: Oui, alors j'aime bien l'idée d'offrir, parce que justement, quand les écoles viennent à la factory, ils nous disent, les élèves disent, je vais réciter de la poésie. Je dis, non, réciter, c'est pas le mot à utiliser, mais offrir de la poésie, je préfère. Donc oui, avec grand plaisir. Je vais vous offrir quelques mots de Sabine Benarouzeau. Donc un recueil qui s'appelle Nos vies dansent, tout ce qu'on espace, aux éditions Almanar. Vous êtes prêts?
0: Tout à fait, nous sommes impatients, nous trépignons.
1: J'embrasse la tristesse dans le feu des larmes. J'embrasse la haine dans les rouges paysages. J'embrasse l'enfant qui court encore. J'embrasse le silence de la mer qui berce le vide. J'embrasse la colère, la rage, l'effroi. J'embrasse la peur qui déboule sous nos pas. J'embrasse les yeux humides d'une amie. J'embrasse les couleurs de la vie. J'embrasse les corps éteints dans un bouquet. J'embrasse la couverture de survie. J'embrasse avec amour tout ce qui vit. J'embrasse l'invisible visage de l'horreur. J'embrasse qui je veux, où je veux, quand je veux. Partir sur les routes, vaste chantier du poète. Donner vie à l'invisible, être lien vivant entre prendre la route, sinon la faire.
0: Merci Charlène.
1: Avec grand plaisir.
0: Nous, on se voit dimanche, mais les auditeurs peuvent venir au festival à partir de vendredi, Poésia de Rouen à Val-de-Reuil. Il y aura forcément votre bonheur. Merci beaucoup Charlène.
1: Avec grand plaisir, au plaisir. Alors, au revoir.
0: Salut Charlène. Nous, on sort forcément avec un Ben Herbert Larue. Le titre, c'est On se bat, parce que parfois, il faut le rappeler.

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0: Robert Larue avec le titre On se bat, que nous retrouverons sur l'île du Roi à la Factory ce dimanche à l'occasion du festival Poésia. Ah oui, ça fait court comme fin de jingle, mais bon voilà. Nous sommes toujours avec Florence et Hélène, avec qui, alors Hélène qui est spécifiquement responsable de projet vélo, comme on dit, ou plus précisément de mobilité active, qui s'intègre totalement dans le Pierre en Lumière, avec notamment le parcours entre Le Neubourg et Harcourt. C'est ça l'idée.
1: Voilà, c'est ça. Alors là, on est sur un parcours qui fait une 13 km à peu près, ça dépend des détours que vous faites. En majorité sur voie verte ou sur des routes qui seront intégralement fermées à la circulation. On ferme une route départementale, il y a des voiries communales qui permettent de faire la connexion depuis la voie verte sur 1 km, 2 km, jusqu'à des sites tels que le domaine d'Harcourt, le château du champ de bataille, qui sont juste à côté de la voie verte, mais où d'habitude les familles ne vont pas forcément parce que ce n'est pas sécurisé. Et donc le temps d'un week-end, ce sera comme une grande voie verte entre Harcourt et Le Neubourg, tout sécurisé, tout accessible et avec beaucoup d'animation.
0: Ouais, c'est habituellement il y a cette voie verte qui est ouverte tout au long de l'année, qui relie Le Neubourg à Harcourt.
1: Oui.
0: C'est ça, elle relie.
1: Elle va même jusqu'au Bec. Enfin, oui, c'est Évreux, le Bec est loin.
0: C'est ça. Oui, et du coup ça passe par Le Neubourg et Harcourt. Là, le but du jeu, c'est de pouvoir sortir de cette voie verte en toute sécurité, à vélo, en roller,
1: en trottinette,
0: à pied, pour pouvoir, parce que 13 km ça se fait à pied quand même aussi.
1: Oui, pourquoi pas. Tout à fait. C'est pour ça qu'on dit mobilité active, c'est tous ces trucs-là sont englobés dedans.
0: Quand on a fait l'aller, on se débrouille pour le retour ? Parce que si je pars du Neubourg et que j'arrive à Harcourt à pied en me disant 13 km ça le fait, je rentre à pied. Vous savez pas ?
2: Oui, on avait un projet de navette, mais là ça n'a pas pu avoir lieu, donc il faut prévoir l'aller-retour. Ouais.
0: Voilà.
1: Bon, 26 km ça se fait.

0: Ouais, à pied, ça commence à devenir un truc.
1: En vélo, c'est quand même tout à fait dans l'ordre du.
2: Non, mais il faut trouver un conducteur sympathique qui vous ramène.
0: D'accord.
2: Je suis sûr qu'il y en aura.
0: Très bien. Oui, bah, on va pas tenter le truc, on va le prévoir avant de partir, hein, quand même. Moi, je pars pas faire 13 km à pied pour pas savoir si je rentre à pied ou pas, quand même, hein, Florence. J'assure le coup.
2: Oh, c'est l'aventure.
3: Tu peux faire moitié le samedi, moitié le dimanche. Hein.
2: Non, c'est juste le dimanche.
3: Non, c'est juste le dimanche. Oui. Ah, ok, donc faut bien prévoir sa journée, quoi.
0: Bah, sinon, tu parais que ta tante et tu rentres sur la voie verte, quand même. Hein. elle est pas fermée dimanche, la voie verte. Hein.
3: C'est vrai.
0: C'est ça. Mais les animations et l'événement, c'est effectivement le samedi, on va
3: le
0: dire.
3: Le samedi.
0: C'est dimanche. Voilà,
3: tu vois.
0: Bon, on fait bien de revenir là-dessus. Hein. Je vais prendre mon stylo rouge et je vais corriger mes dates. Sur cette notion de déplacement doux, on parlait de vélo principalement, mais effectivement, trottinette, roller, ça marche bien entendu. Le vélo, moi le mien, il n'est pas super au point. 13 bornes, ça se fait quand même avec mon vélo pourri?
1: Franchement, oui, il n'y a pas de difficulté.
0: Cette voie verte est quand même très bien aménagée. Merci pour le mot.
1: Aménagée. On est sur du revêtement en goudron comme sur une route. Ça roule très bien. Il n'y a pas de difficulté. La voie verte, c'est tout plat. C'est une ancienne ligne de chemin de fer, en fait, qui a été réaménagée en voie verte par le département de l'Eure. Et les routes qui en sortent, qu'on a fermées, là, il peut y avoir un peu de pente, mais du coup, c'est 1 km. Et puis moi je le dis tout le temps, il n'y a pas de problème à pousser son vélo, descendre. Moi des fois je dis, je vais plus vite à pied, je m'en fiche, je descends.
0: Oui, c'est ça, quand c'est trop dur, on peut descendre et le pousser.
1: Non, mais là il n'y a pas de montée qui vaille
0: la peine de descendre. Mince, alors, c'est-à-dire si je descends, c'est que vraiment c'était.
2: La montée la plus dure, c'est pour aller au domaine du champ de bataille, donc ça vaut le coup quand même.
0: Enfin, bah après, oui.
2: Voilà. Donc c'est une partie, c'est un cheminement au niveau du jardin qui est possible, c'est pas l'entièreté du domaine qui est accessible gratuitement, mais ça donne déjà un avant-goût. Et après, si les personnes veulent faire le jardin en entier ou voir l'intérieur, c'est payant, bien sûr.
0: Sur le parcours, il y aura des checkpoints. Pas des checkpoints, mais des éléments à découvrir, autre que la pierre.
1: Il y a des visites patrimoine, il y a des visites des églises ou du domaine d'Harcourt, du château d'Harcourt, mais on a aussi des petites animations plutôt à destination des enfants. Comment on les fait avancer sur 13 km à vélo? Eh bien, tous les 2 km, on a une animation. Allez, viens, on repédale, on va arriver au vélo smoothie, on va pouvoir boire un coup. Et puis, on a mis en place aussi un petit système de tampons qui fait que si on fait, parce qu'on n'est pas obligé de faire non plus le nœud Bourg-Harcourt, on peut très bien faire un bout et revenir, mais si on fait l'intégralité du linéaire, on a un petit cadeau à la fin quand on ramène son passeport tamponné.
0: Ah ouais, on tamponne les passages comme dans les marathons là où
1: voilà,
0: les.
1: Voilà, ça plaît beaucoup aux enfants. Puis il y aura des petites animations. Il y a une animation Lego, oui. Par exemple.
2: Il y aura une fresque Lego qui va être créée sur une photo que nous ne dévoilerons pas. Et du coup, petit à petit, chaque carré formera l'ensemble de la photo et à la fin, on aura la photo en entier.
0: Bon, alors on a parlé Lego. Il y a bondi. toi, tu as exploré aussi ces questions de déplacement doux.
3: Ouais, je suis allée regarder du côté du baromètre vélo sur le département de l'Eure et on n'a que 2 villes en vert, Pont-de-l'Arche et Val-de-Reuil. Val-de-Reuil qui est la première ville cyclable de Normandie. Voilà, un exemple un peu à prendre, je pense, pour le reste des villes du territoire, parce que c'est vrai qu'il y a beaucoup d'accessibilité vélo type voie verte, etc. Par contre, en centre-ville, ça reste compliqué dans notre département. Et donc, bah, pour les Ébroïciens, bonne nouvelle, parce que bah, il y a toute une consultation pour un plan vélo. Voilà, donc je vais vous donner un peu les dates, parce qu'Évreux, il apparaît même pas sur le baromètre vélo.
0: On n'a même pas de points ?
3: Non, il y a Saint-André de l'Eure qui est en rouge, mais sinon.
0: Là, t'es en train de fâcher, Hélène. Là, Hélène, elle attrape le site.
3: Évreux n'y apparaît pas. On a Saint-Sébastien de Morsan, on a Normanville, mais on n'a pas Évreux.
0: T'es en train de fâcher, Hélène. Hein.
3: Non, on n'a pas Évreux. Donc, voilà. Ça n'a pas été recensé par les usagers, en tout cas, il n'y a pas eu de note, puisque ce baromètre-là, il est fait par les usagers. Donc, du coup, sur Évreux, pour le réseau intercommunal, vous avez jusqu'au 30 juin pour donner votre avis sur une consultation en fait, et le réseau communal d'Evreux aussi jusqu'au 30 juin. Il y aura des dates de réunion publique. Réseau cyclable communal d'Evreux le mercredi 24 juin, 18h à 20h, maison de quartier Alain Nogared. Réseau cyclable entre Evreux et ses communes limitrophes, eh bien, on aura le mardi 9 juin à la salle des fêtes de Saint-Sébastien de Morsan. Voilà, le jeudi, ce soir, de 18h à 20h à la salle Vicomte Belloy, place du Général de Gaulle. Village d'Avenir, Saint-André-de-l'Eure, ses communes limitrophes. Et puis, il y aura des réunions pour les assos qui seront ouvertes à toutes les mercredis 17 juin et le jeudi 25 juin. Donc, vous pourrez parler vélo, donner vos avis pour que ce soit plus accessible sur Évreux.
0: Merci, So, pour toutes ces infos. Florence, oui. Il nous reste 45 secondes.
2: Oui, d'accord. Juste conclusion, motivez-vous pour le vélo au niveau d'Évreux, si j'ai bien compris. Donc, dimanche, 10h-18h, sur le circuit de la Voie Verte, Harcourt-Le Neubourg. Lancement au Neubourg à 10h. Et pareil, c'est deux villages départ, donc on peut partir soit d'un côté, soit de l'autre. Et je voulais juste dire que l'HDD, l'hôtel du département, sera ouvert vendredi soir pour des visites sur inscription patrimoine avec un s@heure.fr et visite avec un architecte pour voir le bâtiment d'une vision très différente de ce qu'on a l'habitude de, voilà, de le découvrir. Je crois que j'ai tout dit.
0: C'est, c'est plutôt pas mal et de manière très efficace. Hélène,
2: ça m'arrive.
0: Tout va bien?
3: Tout va bien.
0: Eh ben super. Merci beaucoup à vous, Florence.
2: Et le petit badge qu'on peut gagner si on fait le... si on fait le parcours en entier.
0: Eh ben super. Et dès qu'on aura tout tamponné. Merci beaucoup Florence, merci beaucoup Hélène d'être passée par nos micros. On vous rappelle, Pierre en Lumière, c'est ce week-end. Allez découvrir le patrimoine. Le festival Poésia, c'est également ce week-end. Allez découvrir de la poésie. Nous, on vous souhaite une bonne journée. Restez à l'écoute de nos programmes parce qu'ils sont cool.
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0: Il est midi ici à Paris, 13h à Bucarest. Bonjour à tous.
1: Karine Bellichat.
0: À la une, c'est l'événement le plus grave depuis le début de l'invasion russe de l'Ukraine en 2022, dit Bucarest, après la chute d'un drone sur son territoire contre un bâtiment résidentiel. L'OTAN dénonce un acte irresponsable de Moscou. Des drones aussi utilisés au Liban par le Hezbollah, et l'armée israélienne n'était pas préparée pour y faire face, nous dira Frédéric Misselin de Jérusalem. Et puis sur le front d'Ebola, même si aucun traitement spécifique ni vaccin n'existe pour le moment pour ce variant Bundibugyo, des essais cliniques jugés prometteurs par l'OMS sont testés. Patient Ligaudy nous en dira plus. Le Conseil suprême de défense s'est réuni autour du président roumain ce matin. Une réunion convoquée après la chute d'un drone dans ce pays membre de l'OTAN. Ce n'est pas une première, mais cette fois-ci, c'est un immeuble d'habitation qui a été touché, faisant 2 blessés dans la ville de Galats, une ville de 250 000 habitants située à la frontière avec l'Ukraine. Lors d'une attaque de la Russie menée à l'ouest de l'Ukraine, l'appareil s'est détaché avant de foncer sur la ville roumaine située à une quinzaine de kilomètres de la frontière. À Bucarest, Guillaume Ernest.
2: Sur les réseaux sociaux, les images tournent en boucle. Un bruit de bourdon, puis cette explosion. L'engin, d'origine russe selon les autorités roumaines, a pénétré le territoire depuis l'Ukraine voisine avant d'exploser sur le toit d'un immeuble de Galats. L'impact a provoqué un incendie dans un appartement. Ses 2 occupants ont subi des écorchures. Les 70 habitants de l'immeuble ont été évacués. Le ministre de la Défense roumaine tente déjà de calmer le jeu. Nous ne sommes pas confrontés à une attaque contre la Roumanie, mais aux conséquences d'un conflit à proximité de notre frontière, a déclaré un représentant. Reste qu'avec cette attaque, la Russie franchit une étape. C'est la première fois depuis le début de la guerre en Ukraine qu'un drone fait des blessés dans le pays membre de l'OTAN. Le président Nikou Chordan a convoqué un conseil de défense afin de prendre des mesures proportionnées à l'égard de la Russie. Fin de citation. Le mois dernier, un drone avait déjà endommagé un poteau électrique et l'annexe d'une maison, provoquant les premiers dégâts sur une habitation. La Roumanie a enregistré près d'une trentaine d'incursions de drones russes dans son espace aérien en 3 ans. Guillaume Bernès, Bucarest, RFI.
0: Et la Roumanie demande à ses partenaires de l'OTAN des mesures pour accélérer le transfert de capacités anti-drones vers la Roumanie. Pour faire face à ces incursions, 2 avions de chasse F-16 ont été dépêchés. Des drones aussi utilisés au Proche-Orient. Ces armes bon marché sont adoptées par le Hezbollah dans sa guerre contre Israël. À Jérusalem, les explications de Frédéric Misselin.
3: Des drones explosifs qui frappent des chars, des bulldozers, des soldats. L'armée israélienne n'était pas préparée à cette menace, considérée désormais comme prioritaire par l'État-major.

0: Major. Ces drones ne coûtent pas cher, certains modèles sont guidés par fibre optique et cela les rend difficilement détectables. Michael est militaire, ce réserviste témoigne de façon anonyme, il explique en restant délibérément flou qu'il était déployé sur le front nord il y a 2 semaines et là-bas les drones inquiètent.
1: Oui, c'est effectivement un grand danger, assez effrayant puisque l'armée n'a actuellement pas de réponse efficace et que des gens sont tués. La nuit dernière, une soldate a été tuée par un drone. Donc oui, ça fait peur. Mais c'est une question tactique et ponctuelle à laquelle l'armée doit répondre aujourd'hui. Plus généralement, cela nous dit que finalement, quand une armée se trouve sur le territoire d'un autre pays en permanence, elle devient une cible, elle devient vulnérable.
0: Pour l'instant, les Israéliens n'arrivent pas à stopper ces nouvelles techniques d'attaque du Hezbollah. En attendant, ils déploient des filets de mailles sur les véhicules et les postes militaires. Frédéric Misselin, Jérusalem, RFI.
2: Et le mouvement chiite continue ses attaques contre les soldats israéliens au Liban et contre le nord de l'État hébreu. Israël poursuit ses opérations militaires contre le Hezbollah, mais la violation permanente du cessez-le-feu n'empêche pas des représentants militaires libanais et israéliens de se retrouver aujourd'hui une nouvelle fois à Washington, une rencontre au Pentagone sur les questions sécuritaires avant une nouvelle session pour parler direct en début de semaine prochaine. Toujours dans la capitale américaine. Pendant ce temps-là, y a-t-il une percée dans les négociations de paix au Moyen-Orient ? À en croire les Américains, de grands progrès ont été effectués. Un accord cadre serait établi entre Téhéran et Washington et il doit désormais être validé par Donald Trump. Le texte prévoirait une extension du cessez-le-feu sur 2 mois, l'engagement de la République islamique de ne pas chercher à obtenir la bombe atomique en remettant à plus tard les négociations sur le nucléaire, mais les Iraniens appuient sur la pédale de frein et affirment que le document n'est pas encore finalisé. Le chef de l'OMS est à Kinshasa depuis hier soir et il se veut rassurant malgré la propagation de la maladie en RDC. Reconnaissant que la situation est complexe, il affirme qu'Ebola peut être stoppé. Tedros Adhanom Ghebreyesus doit se rendre dans la province de l'Ituri aujourd'hui, épicentre de l'épidémie qui a déjà tué 246 personnes sur plus de 1000 cas suspects enregistrés. L'Organisation mondiale de la santé qui a publié hier, ses premières recommandations sur les vaccins et les traitements expérimentaux contre Ebola. Patient Ligaudy, bonjour.
3: Bonjour Karine.
2: Aucun vaccin ni traitement n'est aujourd'hui homologué contre cette souche rare du virus, mais quelques candidats ont été jugés suffisamment prometteurs pour être évalués dans des essais cliniques.
3: Et oui, première priorité, soigner les malades. 3 candidats thérapeutiques ont été retenus jusqu'ici. Parmi ces 3 candidats, il y a 2 anticorps monoclonaux, c'est-à-dire ce qu'on peut considérer comme des super anticorps développés en laboratoire et injectés aux patients, et il y a l'antiviral remdesivir. Une combinaison associant un anticorps monoclonal et les remdesivir doit également être évaluée. Et deuxième priorité, protéger les personnes exposées au virus. Pour les contacts des cas confirmés ou probables, les experts recommandent d'évaluer obeldesivir, c'est un antiviral administré par voie orale. Ici, l'objectif est de déterminer si ce médicament peut empêcher le développement de la maladie après une exposition au virus.
2: Reste la question des vaccins, patients.
3: Et oui, Karine, le candidat jugé les plus prometteurs est le RVSV Budibungio. Selon les experts, il faudra encore 7 à 9 mois avant qu'il puisse être évalué dans un essai clinique. Et le deuxième candidat vaccin est développé par l'Université d'Oxford. Il pourrait être disponible pour une évaluation dans un délai de 2 à 3 mois. Une absence remarquée dans ces recommandations, celle du candidat vaccin annoncé récemment par la Russie. Africa CDC a indiqué avoir été informé par le ministre russe de la Santé qu'un vaccin développé par l'Institut Gamaléa basé à Moscou pourrait offrir une protection contre les virus Budibugyo. Et Karine, des réunions sont donc prévues dans les prochains jours, justement avec l'Institut Gamaléa à ce propos.
2: Patient Ligaudy. Peter Madiar est à Bruxelles, bien déterminé à récupérer les milliards d'euros des fonds européens. Ils sont toujours gelés par ses partenaires de l'Union en raison de la politique illibérale eurosceptique de son prédécesseur Viktor Orban. Mais la Commission de Bruxelles tempère les ardeurs du nouveau dirigeant hongrois. Les négociations pour débloquer cet argent viennent à peine de commencer, prévient l'exécutif européen. Total tient son assemblée générale annuelle à Paris. Le géant pétrolier français présentera à ses actionnaires ses résultats, notamment ceux très bons depuis le début de la crise au Moyen-Orient. L'entreprise a ainsi généré près de 6 milliards de dollars de bénéfices au premier trimestre, mais Total reste sous le feu des critiques, notamment en France, où la société est accusée d'abuser de sa position et d'obtenir de fortes marges grâce à ses activités de trading, Aurélien de Vernois.
4: C'est la réponse systématique de Total aux critiques pointant du doigt le fait que l'entreprise paie très peu d'impôts sur les sociétés en France, voire même parfois pas du tout. Total contribue dans les pays où elle produit son pétrole et son gaz. Sauf qu'une part non négligeable de ses profits viennent de Suisse ou de Singapour, pas vraiment connus pour leurs champs pétroliers. Total y a installé des filiales spécialisées dans le trading, c'est-à-dire la spéculation sur les stocks d'hydrocarbures. En misant sur la crise dans le détroit d'Ormuz, TOTSA à Genève a ainsi encaissé 1 milliard de dollars de bénéfices. Oui, admet le patron de Total, Patrick Pouyanné, dans une interview au Figaro, mais dans le trading, on ne gagne pas à tous les coups et cela ne représente que 10% des résultats de l'entreprise, sans toutefois préciser leur part dans les bénéfices. Or, celle-ci oscillerait entre 40 et 80% ces dernières années, selon une enquête de l'Observatoire des multinationales, le tout avec un niveau d'imposition relativement faible, 14% à Singapour contre 25% en France. Tout bénéfice donc pour les actionnaires, beaucoup moins pour les finances publiques françaises.
2: Et puis la journée sera-t-elle aussi folle aujourd'hui qu'hier à Roland-Garros? Novak Djokovic rencontre cet après-midi le jeune Brésilien João Fonseca après l'élimination de Yannick Sinner hier, qui avait pourtant un boulevard devant lui avec le forfait de Carlos Alcaraz. C'est la fin de ce journal.
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approche. Approche. Tu sens mon talon aiguille? Je n'ai qu'un petit coup à donner. T'as fait de l'effet, hein? Lèche maintenant. Lèche, c'est un ordre. Non. Fais attention. Ah. Yo, Leroy.

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Bonjour Médine, Éric Duteuil, journaliste, j'écris pour plusieurs magazines généralistes. En fait, je me permettais de vous appeler car j'ai été interpellé par vos albums 11 septembre et Jihad, le plus grand combat contre soi-même, que j'ai découvert par le biais d'un ami. Voilà, donc je souhaiterais que vous me rappeliez afin d'organiser une éventuelle interview. Je vous laisse mes coordonnées, donc c'est le 06 18 50 52 33. Le 06 18 52 33. Voilà, je vous remercie Médine, j'attends votre appel.

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4: Eh bien, bonsoir aux auditeurs et aux auditrices de Principe Actif. Donc, c'est Amnesty International pour la seconde émission du mois de mai, puisque le mois de mai touche bientôt à sa fin. Et donc, pour animer l'émission ce soir, autour des micros, il y a Edith.
5: Bonsoir.
4: Et il y a Claire-Lise.
6: Bonsoir.
4: Alors, là, on est dans le studio. Pour ne rien vous cacher, ça vous surprendra pas, il fait très très chaud dans le studio. Surtout que le studio de la radio, si vous le connaissez, il est juste sous les toits. Et donc, effectivement, il fait très chaud parce qu'on est, et c'est aberrant pour un mois de mai, tous les gens de la météo le disent, on est en période de canicule. On est passé en 10 jours d'un temps anormalement froid à un temps maintenant très anormalement chaud. Donc voilà. Et après, il y a encore des gens qui se posent des questions sur la réalité du changement climatique. Cela, je ne sais pas quelles preuves dont ils ont besoin pour se rendre compte que le changement climatique, eh ben, on le vit de plus en plus. Mais enfin bon, après... mystère. Donc voilà, alors moi ça m'a rappelé, mais je vais passer la parole rapidement à Edith, mais ça m'a rappelé ce que j'ai entendu il y a 2 ou 3 jours sur une autre radio, un céréalier qui disait que cette histoire de canicule là qui tombe maintenant, un céréalier dans l'ouest de la France, c'était très très très très une très mauvaise nouvelle, parce que le blé, qui est un de nos principaux aliments, ça, on le sait tous, est en train de former ses épis en ce moment, et que si le temps est trop sec et trop chaud, eh ben il va faire des épis très petits et des grains très petits et d'une qualité très médiocre. Voilà. Donc le changement climatique, c'est aussi ça, c'est des atteintes à venir à notre propre alimentation, et ça aussi il faut y penser. Voilà. Donc je crois qu'Edith, tu avais d'autres informations par rapport au changement
5: rebondir
4: climatique.
5: Rebondir un petit peu par rapport à tout ce qui est écologie. Alors juste, je vais faire comme Didier, juste une parenthèse. Vous savez, il y a tout de suite le festival Anthropocène.
4: Tout à fait.
5: Et il y a beaucoup de réflexions sur justement l'alimentation.
4: On va en reparler d'ailleurs.
5: Voilà, l'alimentation et les évolutions entre au moment où les plantes ont été domestiquées, où elles étaient sauvages. Et donc le blé qu'on cultive, il n'est pas habitué à toutes ces changements de temps complètement imprévisibles. Et c'est vrai que faut aussi peut-être penser à adapter les semences, peut-être.
4: Oui. Alors. Oui, oui. Et puis agir sur le réchauffement climatique, parce que ça ne va pas aller en s'arrangeant, c'est sûr.
5: Eh bien, écoutez, l'Assemblée générale des Nations unies a adopté le 20 mai dernier une résolution sur la responsabilité climatique des États avec une écrasante majorité. Alors oui, on va dire comme certains, les Nations unies, qui les écoutent encore? Mais c'est quand même aussi une majorité des États. Et cette résolution, elle émane des États pour qui le changement climatique, c'est absolument, c'est aujourd'hui. Par exemple, je vais vous dire Vanuatu, on va y arriver. Pourquoi je veux dire roi? Mais non, c'est Vanuatu, qui a alerté à maintes reprises sur le fait que son territoire pouvait disparaître en raison de l'élévation du niveau de la mer. Il a été à l'origine des efforts pour obtenir cette résolution. Cette nation insulaire du Pacifique avait déjà mené l'initiative diplomatique qui aboutit à l'avis consultatif de 2025. Alors, 2025, c'est la Cour internationale de justice qui a dit qu'il fallait que les États se bougent un peu par rapport au changement climatique. Donc là, on est sur un deuxième niveau. Donc les États qui sont mis avec le Vanuatu pour pouvoir avoir cette résolution, alors je vous les donne quand même parce que la Barbade, le Burkina Faso, la Colombie, les États fédérés de Micronésie, les îles Marshall, la Jamaïque, le Kenya, les Palaos, le Pays-Bas, les Philippines, Singapour, la Sierra Leone. Donc c'est pas aussi les changements climatiques, c'est quelque chose qui va être pour

0: monde à un niveau plus rapide pour certains, voire même dans le présent. Donc, que le fait qu'il y ait cette nouvelle résolution, c'est quand même important, et ça peut mettre en jeu aussi montrer un chemin que doivent emprunter les gouvernements pour défendre la justice climatique et pourrait contribuer à façonner le concept de responsabilité climatique mondiale dans les prochaines années. Surtout au moment où les choix politiques et autoritaires de certains dirigeants mondiaux, tels que la suppression de la protection environnementale ou le retrait de mesures visant à abandonner les combustibles fossiles, ont mis à mal les progrès internationaux, alors même que nous avons besoin de renforcer l'action climatique. Alors, je vous donne pas les noms des gouvernements qui ont pris ces mesures-là. Bon, on va penser aux États-Unis, mais il y a aussi en Europe, il y a vraiment un gros recul sur plein de mesures, et on se dit, dans ce cas-là, allez, le pétrole, pourquoi pas encore un coup. Bon, là, il est un peu coincé dans le détroit.
1: Tu parles du gouvernement américain, c'est ça ?
0: Le gouvernement américain, mais aussi l'Europe. Il ne faut pas se cacher derrière, les positions de Trump. Donc, voilà ce qui se passe. Là, c'est un point positif, même s'il va falloir que les États se l'approprient et que ça bouge un peu. Donc, on revient aux États-Unis. Merci Didier de m'en parler. Aux États-Unis, c'est l'essor du lithium qui menace le droit des peuples autochtones. Alors, le lithium, vous voyez bien un peu ce que ça peut être, cette espèce de métaux rare que tout le monde s'arrache, qui est en forte demande, en forte hausse, du fait de la transition énergétique et de l'expansion rapide des centres de données liés à l'intelligence artificielle. Le Nevada est devenu le pôle d'extraction crucial car il renferme environ 85% des réserves de lithium connues aux États-Unis. Alors, il y a un rapport d'Amnesty qui vient de sortir qui examine trois grands projets d'extraction de lithium dans le Nevada. Un qui est déjà en construction et deux autres qui sont encore en projet. Et le rapport note aussi la problématique de la non-écoute des peuples autochtones qui sont sur ces territoires-là. Alors, aux États-Unis, c'est pas compliqué, en fin de compte. Il y a des terrains qui sont, on les considère comme publics, mais c'est une désignation qui est héritée d'une longue histoire de spoliation des terres par le colonialisme de population, donc l'arrivée des Américains sur les terres des autochtones. Et c'est sur ça que s'appuient ces entreprises d'extraction en disant il n'y a pas besoin de demander l'autorisation, on nous dit que c'est des terrains publics. Alors Amnesty demande déjà à ce que les lois américaines soient refaites et que ces terrains, on leur donne une affiliation des droits des peuples autochtones puisqu'ils existent dessus, c'est des terrains qu'ils ont utilisés dans le passé et encore maintenant, et qu'on demande à ce moment qu'eux aussi aient une parole par rapport à ces extractions qui vont absolument tout chambouler. Alors là, c'est pareil. Vu ce qui se passe aux États-Unis, c'est quand même compliqué parce que le gouvernement actuel de Donald Trump accélère l'attribution des permis miniers tout en affaiblissant les contrôles et valide à la hâte des projets d'extraction au détriment de la protection de l'environnement et des droits humains. Il favorise les priorités politiques et industrielles plutôt que ce dont la société a réellement besoin. Alors que l'essor de l'extraction de lithium se poursuit, il est temps que le droit des peuples autochtones devienne une priorité, a déclaré Alicia Kambless, c'est une chercheuse au sein de l'équipe responsabilité des entreprises en matière des droits humains à Amnesty. Donc on en est là, on est en train de dénoncer ce qui se passe. Les peuples autochtones voudraient qu'ils aient un droit à la parole. Le rapport d'Amnesty met tout à plat, y compris ces grandes multinationales d'extraction qui s'arrangent bien des lois américaines, alors que certaines, donc une en particulier qui vient du Canada, et le Canada, lui, il a des normes beaucoup plus strictes. Donc, on va dire, cette entreprise, si c'est strict chez toi dans ton pays au Canada, ça doit l'être, tu dois amener ces demandes-là aussi aux États-Unis. Et pour l'instant, ce n'est pas ce qu'ils font. Donc, Amnesty demande à ce que les choses soient rediscutées, que la loi change et que aussi on puisse peut-être demander peut-être une responsabilité civile de ces entreprises-là par rapport à toutes les personnes qui ont des actions dans ces entreprises-là. C'est-à-dire on leur dire aussi, est-ce que vous avez envie d'avoir une entreprise qui vraiment spolie les gens et n'a aucun arrêt sur ce qui va se passer. Alors le lithium États-Unis, voilà, on a l'image, mais on va répondre lithium en France.
1: Oui.
0: Ah, ou lithium en Espagne. Voilà, oui. c'est une grosse problématique.
1: Oui. Il y a des projets d'ailleurs d'extraction de lithium, parce qu'on aurait découvert des gisements aussi en France. Donc voilà. Et puis, je vais faire un lien par rapport à notre actualité locale, on en reparlera à la fin. Ne quittez pas l'antenne avant 20h. C'est notre partenariat avec le Tangram de la pièce Comment Nicole a tout pété de samedi soir, qui va parler de scandale par rapport à l'installation d'une mine d'extraction de lithium, comme quoi. Donc voilà. Et c'est samedi soir au cadran. Voilà.
0: Et juste un tout petit point, parce que j'avais aussi surligné un autre petit chapitre. Là, on parle lithium, on parle États-Unis, on parle quelque chose qui est en train de se faire, mais les personnes qui nous écoutent régulièrement, on peut parler aussi de la République démocratique du Congo,
1: oui.
0: avec ces problèmes d'extraction des métaux rares et choses comme ça, voire les Philippines aussi. Donc c'est vraiment une problématique mondiale avec des gens qui essayent de nous faire croire qu'il faut absolument tout prendre de la terre et tout pour des moyens, on va dire, l'intelligence artificielle. Et peut-être que là aussi, on pourrait réfléchir et donner notre avis.
1: C'est lié à la notion de développement sans fin. Dans un monde fini, ça ne marche pas, arriver à un certain stade. Voilà. Donc, je crois qu'on allait changer complètement de sujet et de problématique, mais c'est lié à l'actualité locale. Amnesty a publié son rapport sur la peine de mort. C'est Clarlise qui va vous en parler.
2: Bah oui, histoire de vous refroidir un peu. Hein. Là, je vais vous parler de la peine de mort. Bon, c'est... Alors, en fait, en 1981, une nouvelle victoire pour la dignité humaine avait lieu sur le long chemin de l'abolition universelle, puisque la France abolissait enfin la peine de mort. Aujourd'hui, 113 pays ont aboli la peine de mort pour tous les crimes. Mais le combat continue pour l'abolition universelle de la peine de mort. Depuis 1979, Amnesty International dresse le bilan annuel de la peine de mort dans le monde. Et donc il y a le rapport sur la peine de mort en 2025 qui a été publié et que vous pouvez trouver sur le site d'Amnesty. 45 ans plus tôt, la peine de mort était encore une réalité en France. Et c'est donc en 1981 que le pays se détourne de cette peine d'un autre âge. Et chaque année, le 9 octobre, la journée mondiale pour l'abolition de la peine de mort, c'est l'occasion de célébrer cet acte historique, ce jour où la France mettait fin aux homicides volontaires et prémédités, aux assassinats étatiques. Depuis cette date, quels que soient les gouvernements, la France a toujours affirmé son opposition en toutes circonstances à la peine capitale. Aujourd'hui, l'abolition de la peine de mort a fait son chemin petit à petit, victoire après victoire, pays après pays. Le 8 février 2024, Robert Badinter est mort, mais son combat reste bien vivant. Alors, un combat ininterrompu. Donc, en 1977, nous lancions notre combat en organisant une conférence qui s'est conclue par l'adoption de la Déclaration de Stockholm, texte fondateur pour l'abolition universelle de la peine de mort. À cette époque, seuls 16 pays avaient totalement aboli la peine de mort. Aujourd'hui, grâce à notre mobilisation, 145 pays, soit plus des deux tiers des pays du monde entier, ont aboli la peine de mort en droit ou en pratique. Donc des progrès énormes et mesurables continuent d'être faits, même si un dernier tiers des pays reste à convaincre. En 1979, nous publions notre premier rapport statistique mondial sur la peine de mort. À partir de ce moment, nous devenons une référence mondiale en matière d'observation et de rédaction des rapports sur les condamnations à mort prononcées et les exécutions menées par les gouvernements dans le monde. Nous avons milité sans relâche sur des cas emblématiques qui ont clairement mis en évidence la nature injuste de la peine de mort. À l'instar de Troy Davis, un jeune afro-américain condamné à mort dans l'État de Géorgie et exécuté en 2011. Son histoire a remis en avant la nécessité de lutter contre l'application arbitraire de la peine capitale aux États-Unis. Plus récemment, notre organisation a agi en faveur de Rocky Myers, la première personne noire à avoir été graciée aux États-Unis.

0: 2025. Nous avons également soutenu le mouvement abolitionniste au niveau international. Nous avons été l'un des membres fondateurs de la Coalition mondiale contre la peine de mort en 2002 et aidé à la création d'un réseau asiatique de lutte contre la peine de mort en 2006. En 2007, nous remettons aux Nations Unies plus de 5 millions de signatures en faveur d'une suspension mondiale de toutes les exécutions. Un mois plus tard, l'ONU adoptera sa première résolution sur la suspension des exécutions. Donc cette dynamique positive vers l'abolition se poursuit aujourd'hui. En 2025, c'est le Vietnam qui a aboli la peine de mort pour 8 crimes et la Gambie a aboli la peine de mort sur les crimes de meurtre, de trahison et d'autres infractions contre l'État. Au Liban et au Nigeria, des projets de loi visant à l'abolition sont en cours d'examen devant les assemblées législatives. Mais alors que le monde se dirige progressivement vers l'abolition totale, nous ne devons pas baisser la garde. En 2025, plus de 2700 exécutions ont été recensées dans le monde, un bond de 78% en un an. Une petite poignée d'États, dont la Chine, l'Iran, l'Arabie Saoudite ou encore les États-Unis, continuent à avoir recours au châtiment le plus cruel et inhumain qui existe. Et je vous invite à vous rappeler aussi qu'il n'y a pas longtemps, l'État d'Israël a pris aussi une mesure rétablissant la peine de mort par rapport aux condamnés palestiniens.
1: Tout à fait.
0: Voilà. Et uniquement palestiniens, ce qui en plus est un crime d'apartheid en même temps, puisqu'il y a une inégalité entre les citoyens. Et donc parce que c'était le 31 mars 2026 que Israël a remis la peine de mort ciblant les Palestiniens condamnés. Parce que la peine de mort est irréversible, l'abolition universelle doit l'être aussi. Nous combattons sans relâche jusqu'à la disparition totale de ce châtiment inhumain. Donc je vous invite à lire le rapport qui est sur le site, qui est en PDF et qui est un petit peu trop long pour que je puisse vous lire tout aujourd'hui parce que je vais me faire tirer les deux oreilles.
1: Mais non.
0: Voilà. On a dit qu'il y avait eu un bond de 78% d'exécution en 2025. C'est beaucoup lié à la situation en Iran, qui à lui seul, je crois que c'était 1300 exécutions à lui tout seul. Hein.
1: Tout à fait.
2: Et ça continue en Iran,
1: Oui, on aura l'occasion d'en reparler de l'Iran, je pense, dans nos toutes prochaines émissions, c'est clair. Ok, ben on va passer la première pause musicale et puis on se retrouve juste après. Je vais vous dire effectivement qui interprète cette pause musicale juste après.
2: C'est parce une devinette.
1: Il y a un lien avec notre actualité locale, là aussi.
2: Il est le visage d'une rare victoire contre la machine administrative.
1: Excusez-moi, c'était pas ça que je voulais enclencher. Je recommence.
2: Ben nous, on n'entend rien. On

0: De retour sur l'antenne de Principe Actif, donc le morceau qu'on vient d'écouter s'appelle Shaman, et c'est un morceau d'Anne Passeo, une musicienne et jazzman et batteuse française, qui est en concert demain soir au Cube, ici à Évreux, dans le cadre du festival Anthropocène, organisé par le Tangram, et on est partenaire du concert, donc on aura une table de pétition. Et voilà, et on espère que vous viendrez nous voir, signer nos pétitions, vous renseigner sur Amnesty et assister bien évidemment au concert demain soir. Le concert est à 20h30 et l'ouverture des portes est à 20h pour être précise au Cube. Voilà. Donc demain soir, Anne Passeo au Cube pour un concert. Avec le Tangram.
1: Avec un nouveau CD.
0: Oui. Ouais. Oui, mais c'est un morceau que je vais vous passer dans la deuxième pause musicale.
1: On aura en avant-première. Super.
0: Voilà, c'est un morceau tiré de son dernier CD. Celui-ci est un petit peu plus ancien. Voilà. Et bien, comme disait Clarlisse pendant la pause musicale,
1: je ne l'avais pas entendu.
0: Comme tu as la parole après la pause musicale, tu la gardes. Donc voilà. Je voulais vous parler, je n'avais pas eu le temps la dernière fois, mais je voulais vous parler d'un long article, alors que je vais beaucoup résumer, qui est sur le site d'Amnesty, amnesty.fr. N'hésitez pas à le consulter. Et ça s'appelle La lutte contre l'antisémitisme, voir l'autre comme un être humain, non comme un ennemi héréditaire. Et c'est un entretien avec une Nona Mayer qui est membre de la Commission nationale consultative des droits de l'homme. Alors voilà ce qu'elle dit. Qu'est-ce que l'antisémitisme ? L'antisémitisme est un phénomène complexe et multidimensionnel. Il existe à la fois des discours, des politiques publiques, des opinions et des comportements antisémites. L'antisémitisme, c'est ainsi l'hostilité envers des personnes juives, bien évidemment, perçue comme un groupe, ou l'hostilité envers toute personne qu'on pense appartenir à ce groupe. L'antisémitisme a une singularité d'abord par la longueur de son histoire. On retrace les racines de l'antisémitisme au massacre d'Alexandrie, alors c'était au 1er siècle après Jésus-Christ, massacre contre la population juive qui est considérée comme le premier pogrom donc de notre ère. L'histoire terrible de la Shoah, pendant la Seconde Guerre mondiale, rend également ce racisme spécifique. Plus jamais ça est l'opinion unanime après 1945. Et c'est cette opinion qui a abouti à la signature de la Déclaration universelle des droits humains, qui nous est si chère. L'antisémitisme comporte plusieurs strates de préjugés accumulés au cours de son histoire. Aucune strate ne disparaît jamais totalement. Elles peuvent ressurgir à la faveur du contexte. La première strate, c'est l'anti-judaïsme chrétien qui désigne les personnes juives comme le peuple déicide, ceux qui ont tué Jésus. Petite parenthèse personnelle, on sait tout à fait maintenant que historiquement c'est complètement faux. Cet antisémitisme a perduré à travers l'Europe chrétienne jusqu'au Concile de Vatican dans les années 60. Eh oui, l'antisémitisme chrétien jusque dans les années 60 n'avait pas été supprimé officiellement. Ensuite, on a l'antisémitisme à base économique qui va prendre son ampleur au 19e siècle avec le symbole du juif banquier qui détient l'argent. Ce préjugé s'est construit sur l'assimilation de personnes juives au prêt à intérêt et à l'usure au Moyen-Âge. Alors je fais aussi une petite parenthèse personnelle, parce que moi j'ai lu aussi dans des trucs d'histoire que cette histoire de juifs, entre guillemets, banquiers et prêteurs d'argent et usuriers, c'était en fait parce qu'au Moyen-Âge, les métiers d'argent étaient considérés par les églises catholiques et chrétiennes comme dégradants, donc ils l'avaient laissé aux juifs. Et après on a dit que les juifs étaient effectivement des gens qui étaient près des richesses matérielles. Alors qu'en fait, c'est tout à fait historiquement tout à fait différent. Troisième strate, on retrouve les théories de la race où les juifs vont être théorisés comme des races génétiquement inférieures. Cela va culminer avec le nazisme, effectivement, pendant la Seconde Guerre mondiale. Et enfin, le texte du protocole des sages de Sion est une illustration aussi de l'antisémitisme. Il s'agit d'un faux forgé par la police du tsar en Russie qui accusait les juifs et les francs-maçons de comploter pour diriger le monde. Alors avec la création de l'État d'Israël et tout ce qui se passe au lendemain de la Seconde Guerre mondiale, on voit l'émergence d'un nouveau préjugé antisémite, l'amalgame entre les personnes juives et l'État d'Israël. Voilà, ça c'est important effectivement. Et encore une fois, on ne le répétera jamais assez, On a le droit de critiquer l'État d'Israël par rapport aux crimes que l'on commet. Ça n'a rien à voir avec l'antisémitisme. Ce ne sont pas les Juifs qui sont concernés, c'est le gouvernement de l'État d'Israël. Donc ce nouvel antisémitisme, associé à la critique de la politique expansionniste d'Israël, prend son essor dès la guerre des Six Jours à la fin des années 60, et de l'occupation des territoires par l'État d'Israël. Depuis, ça ne s'est pas arrêté, donc je vous saute le paragraphe qui suit, qui en fait détaille, c'est là aussi, reportez-vous à l'article complet pour en prendre connaissance plus amplement. Mais il est faux de dire que ce nouvel antisémitisme viendrait chasser l'ancien. C'est que les deux antisémitismes coexistent. Et quand on observe plus finement, dans le détail, on voit que ce nouvel antisémitisme, donc, est contre le fait que l'État juif se livre à des crimes, donc on est contre les juifs, n'est pas l'élément structurant de l'antisémitisme contemporain. On observe au contraire, au niveau des opinions, une grande lassitude à l'égard du conflit israélo-palestinien, avec un taux massif de sans aucune réponse, aux questions qui concernent Israël, la Palestine et la responsabilité du conflit. L'antisémitisme contemporain est toujours majoritairement façonné par des préjugés liés au complot, au pouvoir, à l'argent, qu'on retrouve plutôt à l'extrême droite du champ politique. Où il est dit effectivement dans cet article que les préjugés antisémites, on les retrouve sur l'échelon politique principalement et de très loin à l'extrême droite. Alors malgré ces différentes strates de l'antisémitisme et les crimes commis par l'État d'Israël provoquent effectivement par voie de conséquence une augmentation des actes antisémites, chose qui est tout à fait anormale et qu'on peut regretter, mais c'est la réalité. Cela peut notamment s'expliquer par des effets d'intimidation ou d'entraînement. C'est à un point tel que lorsqu'il y a profanation d'un cimetière juif, les responsables religieux essaient au maximum d'étouffer l'affaire pour empêcher que cela donne des idées aux autres. Alors, malgré la multiplication des actes antisémites, on observe au niveau des opinions dans les années 90 un recul graduel des préjugés antisémites dans la société française, contrairement à l'impression qu'on peut avoir. Cela est dû au renouvellement générationnel, à la hausse globale du niveau d'études et au fait qu'on vit dans une société de plus en plus diversifiée. Alors, on a en France pas mal d'atouts réglementaires et législatifs, différents outils pour lutter contre le racisme et l'antisémitisme. Il y a la loi Pleven, la loi Gassé,

0: Dassault, la création de la DILCRA, que je connaissais pas, délégation interministérielle à la lutte contre le racisme, l'antisémitisme et la haine anti-LGBT, qui date de 1972. Il y a le plan national de lutte contre le racisme, l'antisémitisme et la discrimination. Il y a eu les assises de l'antisémitisme, et ce que dit effectivement la personne qui parle dans cet article, malgré tous ces conflits, ces outils, personne ne sait plus vraiment ce qu'il faut penser. Alors ce qu'elle dit effectivement plus loin, et ça c'est tout à fait intéressant, il ne suffit pas de changer la définition de l'antisémitisme et de dire que les actes antisémites et les actes antisionistes, c'est la même chose, ou de toute critique d'Israël, ou que toute critique d'Israël est un acte antisémite. Critiquer Israël, la politique de Benjamin Netanyahou, les crimes contre l'humanité commis à Gaza, c'est fondamental et c'est vital dans une démocratie. Cela relève de la liberté d'expression. Cela devient de l'antisémitisme à partir du moment où l'on fait un amalgame, où on dit que toute personne juive égale sioniste, égale pro-israélienne, égale génocidaire. Lorsqu'on fait cet amalgame, on ne voit pas quelqu'un en face de nous. On voit un groupe essentialisé, et c'est ça le racisme. C'est pareil lorsqu'on dit que tous les musulmans sont des fanatiques djihadistes en puissance, ou que tout étranger est un agresseur sexuel en puissance. Ce sont ces amalgames qui sont le propre des racismes. Alors, ce qui est dit aussi plus loin, et puis ça sera la conclusion, l'État peut venir soutenir, sensibiliser, promulguer des lois, mais la répression, cela ne suffit pas. Ce sont ici surtout des associations qui ont un rôle à jouer pour sensibiliser et créer ces projets communs entre divers groupes. En Israël, vous avez des associations qui, même après le 7 octobre, réussissent à faire dialoguer ensemble Israéliens et Palestiniens, comme le Forum israélo-palestinien des familles endeuillées, unissant des parents dont les enfants ont été tués par l'autre camp. Si eux arrivent à le faire, nous pouvons arriver à le faire en France. Cela passe par des pratiques culturelles, c'est apprendre ensemble l'arabe et l'hébreu, c'est développer des projets de musique, de danse, de cuisine mixte, c'est tout ce qui permet au fond de voir l'autre comme un être humain et non pas comme un ennemi héréditaire. La formation aussi est indispensable pour sensibiliser dans les commissariats et les gendarmeries à la prise en charge des actes antisémites, former à l'accueil des victimes, former les agents à prendre leurs plaintes au lieu de les pousser à faire une simple main courante. Au niveau de la justice, c'est la même chose. Très souvent, on ne retient pas la qualification antisémite ou raciste pour une agression, car c'est plus difficile à prouver. Alors, l'auteur de ce texte rappelle qu'elle fait des formations auprès de magistrats pour faire comprendre la nature de l'antisémitisme et du racisme et sensibiliser à la nécessité de prendre en compte les qualifications d'actes racistes ou antisémites. Plus ces actes seront mis en évidence et traités en tant que tels par les forces de l'ordre et la justice, mieux on sera alors armé pour lutter contre l'antisémitisme et au-delà, contre les formes de racisme. Voilà, ça me paraissait intéressant de faire ce petit résumé de cet article, qu'encore une fois je vous engage à lire dans toute sa longueur et tous ses détails sur le site d'Amnesty. Voilà, et parce que à force de parler effectivement d'antisémitisme, par exemple d'assimiler l'antisionisme à l'antisémitisme, comme il est dit dans cet article, c'est complètement, non seulement contre-productif, mais c'est en fait encourager indirectement l'antisémitisme.
1: Un racisme, de toute manière.
0: Voilà, donc voilà. Et comme on parle de racisme et d'antisémitisme, il y a Carlis qui voulait vous parler d'un sujet qui n'est pas sans rapport.
2: Pas tout à fait la même chose, mais enfin, il y a un rapport, mais ce n'est pas tout à fait la même chose.
0: Pardon, tout à fait. Mais c'est sur l'esclavage, je crois, c'est ça.
2: Alors, c'est l'esclavage et le colonialisme, voilà. Qui ne sont pas seulement des crimes appartenant au passé. L'esclavage moderne existe encore dans certaines parties du monde. Donc, les conséquences de l'empire colonial européen persiste dans notre société actuelle. Les richesses amassées par les États anciennement colonisateurs, par le biais de l'esclavage et du colonialisme, ont donné lieu à des profondes inégalités qui continuent à peser sur l'ordre mondial. Le racisme, présent dans nos sociétés actuelles, trouve également ses origines dans l'esclavage et la colonisation. La déshumanisation des personnes et la hiérarchisation en fonction de supposées races, était en effet au cœur du projet colonial européen. Au cours des 4 siècles de la domination coloniale européenne, l'identité raciale supposée est devenue le critère de répartition du pouvoir entre les populations. Les populations sont catégorisées et hiérarchisées en fonction de leur couleur de peau. Donc ce système racial de séparation du pouvoir perdure encore dans la société d'aujourd'hui. Les personnes racisées et les populations autochtones sont confrontées à l'héritage persistant de ces pratiques discriminantes. Accès inégal à la santé, inégalité économique, contrôle aux faciès, incarcération excessive, etc., etc. Donc les conséquences aussi, c'est de la dette, par exemple, la dette d'indépendance d'Haïti. Il y a 200 ans, en 1825, la France imposait à Haïti une dette d'indépendance, une indemnisation imposée par la violence en échange de la reconnaissance de l'indépendance d'Haïti. L'essentiel de l'activité économique haïtienne a été assujetti au remboursement de la dette d'indépendance, jusqu'à son remboursement total au bout de 122 ans. Aujourd'hui encore, le poids de la dette continue à paralyser le pays. Les inégalités structurelles et les crises des droits humains qui frappent le pays sont en partie le résultat des injustices raciales historiques que représentent l'esclavage et le colonialisme imposés par la France. C'est pourquoi nous soutenons les demandes de réparation de la société civile haïtienne auprès de l'État français. La France doit fournir les réparations pour remédier à son passé colonial. Au lendemain de l'abolition de l'esclavage en 1848, la France a versé des réparations. Mais celles-ci n'étaient pas destinées aux victimes de l'esclavage. Elles ont au contraire été versées, sous forme de compensation économique, aux anciens propriétaires d'esclaves, avec la loi d'indemnisation de 1849. En 2001, la loi Taubira reconnaît la traite négrière et l'esclavage comme des crimes contre l'humanité. La priorité est donnée au devoir mémoriel, pas à la question des réparations financières laissées de côté. La récente abstention de la France au vote de la résolution de l'ONU qui reconnaît la traite et l'esclavage comme le pire crime contre l'humanité et qui exige des réparations montre à nouveau le manque d'engagement de la France sur la question des réparations alors même qu'elle a une responsabilité historique. Bon nombre d'États qui ont bénéficié et qui tirent encore profit de l'héritage de l'esclavage et du colonialisme continuent de nier l'existence d'un devoir de réparation en vertu du droit international pour ces torts historiques. Donc ces États, comme le Royaume-Uni, les États-Unis ou la France, utilisent souvent l'argument que l'esclavage et le colonialisme n'étaient pas interdits par le droit international à l'époque où ces pratiques avaient cours, et qu'il n'y a donc pas eu de violation du droit international qui puisse entraîner une obligation juridique d'accorder des réparations. C'est le principe de l'intertemporalité. Le plus grand obstacle aux réparations pour le colonialisme et l'esclavage tient à ce que les principaux bénéficiaires de ces deux phénomènes n'ont ni la volonté politique, ni le courage moral d'offrir ces réparations. Rapporteur spécial sur les formes contemporaines de racisme, de discrimination raciale, de xénophobie et de l'intolérance des Nations Unies en 2019. Donc des groupes s'organisent à travers le monde pour obtenir des réparations au titre de l'esclavage et du colonialisme. Si de nombreux États continuent à s'opposer aux demandes de réparations, des avancées ont toutefois été obtenues grâce aux luttes de longue haleine menées par les descendants des victimes. En Belgique, le pays a été reconnu responsable de crimes contre l'humanité par la Cour d'appel de Bruxelles en 2024 et a été condamné à verser des réparations pour l'enlèvement et la ségrégation raciale systématique d'enfants métis au Congo, colonisés par la Belgique. Au Canada, on en parlait tout à l'heure, le gouvernement canadien a accepté de verser plus de 2 millions de dollars en janvier 2023 pour réparer les dommages causés aux victimes de retraits forcés d'enfants autochtones et leur placement dans des pensionnats. Environ 150 000 enfants autochtones ont été séparés de leur famille, de leur identité et de leur culture. En Nouvelle-Zélande, le Congrès a adopté en 2022 une proposition de loi en faveur d'une indemnisation à hauteur de 177 millions de dollars néo-zélandais pour une tribu maori et de la restitution de 36 sites ayant une signification culturelle. Alors que fait Amnesty International pour obtenir des avancées sur le terrain des réparations ? Les réparations ne se limitent pas au rétablissement de la justice pour les torts historiques causés par l'esclavage, la traite des esclaves et le colonialisme. Elles impliquent également le démantèlement ou la transformation des structures et systèmes contemporains de discrimination, de soumission et d'inégalité raciale mises en place à l'époque de l'esclavage et du colonialisme. Les réparations concernent donc notre avenir et notre présent, tout autant que notre passé. Au cours de l'année écoulée, l'équipe justice raciale d'Amnesty International a développé des arguments juridiques s'appuyant sur le droit international en faveur des réparations. Mener un travail de plaidoyer aux côtés des Nations Unies, produisant une déclaration orale, des analyses et des contributions dans le cadre de résolutions de l'ONU, des réunions de plaidoyer et co-organisant des événements en marge avec des partenaires. Amnesty a également travaillé avec des partenaires pour donner de l'écho aux demandes en faveur de réparations par le biais de la Décolonial Berlin Conference, ainsi que dans les cas de la Namibie et de Haïti. Et Amnesty a continué à recueillir des informations sur les effets du colonialisme et de l'esclavage sur les droits humains aujourd'hui. Donc, soutenez notre travail d'enquête et d'interpellation. Voilà, suivez ce qui se passe sur le site d'Amnesty. Faites des dons pour que les chercheurs puissent continuer à mener leur travail d'enquête. Et voilà.
0: Et venez signer nos pétitions sur le stand de demain et samedi soir, ce qu'on va tenir avec le Tangramme. Voilà, c'est aussi une façon d'agir avec nous. On passe tout de suite la deuxième pause musicale. On se retrouve juste après.

0: De retour sur l'antenne de Principe Actif, donc je vais tout vous dévoiler. Il y a Edith qui, comme je disais, qui restait plus que 18 secondes de musique à l'instant. Il me dit, mais là, elle chante pas. Mais elle chante, chante qui? C'est Anne Passeo. On vous rappelle qu'elle
1: quand
0: sera
1: même
0: demain soir en concert au Cube, dans le cadre du Festival Anthropocène du Tangram, et qu'on est partenaire et qu'on aura donc un stand de signature et d'informations sur Amnesty dans l'entrée du Cube demain soir. Voilà.
1: Et ben moi, je vais donner des bonnes nouvelles.
0: Voilà, parce qu'une émission sur Amnesty et les droits humains, sans bonnes nouvelles, c'est toujours un peu triste, et c'est Edith qui en a ce soir.
1: Voilà, donc, au mois de février, Didier me l'a rappelé, nous vous avions présenté le cas de cette rapporteuse pour les territoires occupés,
0: oui.
1: Francesca. Alors, il me manque son nom de famille. Attendez, je suis tout à fait.
0: Je l'avais noté, moi.
1: C'est Francesca Albanese. C'est voilà, ça. C'est ça.
0: C'est une dame d'origine italienne.
1: Voilà, tout à fait, et qui avait dénoncé le génocide,
0: oui,
1: commis par Israël à Gaza. Bon, c'était à peu près au moment où aussi Amnesty parlait de génocide et où il y a eu, on va dire, beaucoup de levée de paroles, à minimum, hein, on va pas dire de bouclier, mais de levée des paroles. Et alors, elle a été, au niveau des États-Unis, ce qu'elle disait ne plaisait pas au gouvernement états-unien. Donc, elle a eu plein de sanctions imposées par les États-Unis sur cette rapporteuse spéciale de l'ONU sur les territoires palestiniens. On en avait parlé. Comment dire, la France n'était pas forcément pour la défendre, l'Europe non plus, ça a mis un certain temps.
0: C'est le moins qu'on puisse dire.
1: Voilà, je fais soft.
0: Oui,
1: hein.
0: Oui, j'ai bien
1: je fais soft, mais c'était presque haro sur la personne, mais que dit-elle, elle est lamentable, il faut qu'elle démissionne. Ça s'est calmé depuis. Et alors là, ce que j'ai vu, moi, c'est une bonne nouvelle qui se passe aux États-Unis. Il y a un juge qui a estimé que les sanctions imposées par l'administration Trump en 2025 visant directement ses prises, donc les prises de position de Francesca Albanese, ses prises de position publique, notamment ses critiques de la guerre menée par Israël à Gaza et de la politique américaine dans la région, ben, ces prises, c'est de la liberté d'opinion. Et donc, ça ne méritait pas d'avoir ces sanctions. Le tribunal a donc affirmé que la censure ou la punition d'un discours critique, surtout lorsqu'il émane d'une experte mandatée par l'ONU, porte atteinte à l'intérêt général, qui est de préserver un débat ouvert et libre. En bloquant les sanctions, le juge a indirectement validé l'importance du rôle de Francesca Albanese. Les droits humains ne peuvent être défendus si ceux qui les protègent sont muselés. Ben, ça fait plaisir de lire ça.
0: Oui, tout à fait. Surtout en ce moment où on entend très très souvent des discours qui sont à l'extrême opposé.
1: Donc voilà, on espère que ça va vraiment. Déjà, elle est restée dans son poste et ça c'est pas.
0: Oui.
1: Et elle continue
0: oui,
1: ses oui. enquêtes. Moi, j'ai vu d'autres enquêtes, mais ce juge états-unien, voilà, il a décidé de revenir sur les sanctions du gouvernement Trump. Et ça fait aussi plaisir. Une autre bonne nouvelle.
0: Une autre bonne nouvelle, tout à fait.
1: Alors Chine, pareil, bonne nouvelle chinoise. Il y en a quand même pas beaucoup. Eh bien, le 13 avril dernier, l'avocat Yu Wenchen a été libéré après avoir purgé une peine de 3 ans de prison pour incitation à la subversion du pouvoir de l'État. Je ne sais pas trop comment on peut inciter à la subversion du pouvoir de l'État.
0: Ça,
1: il faudrait un mode d'emploi.
0: Ça, c'est dans tous les pays autoritaires,
1: c'est
0: une forme d'accusation qui est extrêmement répandue, ce genre
1: tout
0: de
1: choses. Tout à fait, mais difficile à démontrer, je pense. Donc, arrêté en 2023 avec son épouse Xu Yan, alors qu'il se rendait à une rencontre avec des représentants de l'Union européenne, je me rappelle, on en avait

0: et défenseuse des droits humains en Chine, où les autorités utilisent régulièrement des accusations liées à la sécurité nationale pour réduire au silence les voix critiques. Attention, cette libération ne constitue pas en soi une réparation, dit Amnesty. En effet, de nombreuses personnes libérées restent soumises à des restrictions, comme la privation des droits politiques, souvent utilisée pour prolonger la surveillance et le harcèlement. Alors, Yu Wenchen doit pouvoir retrouver sa famille et reprendre sa vie, librement, sans intimidation. C'est une étape importante qu'il faut saluer, mais elle rappelle aussi l'urgence de mettre fin aux poursuites arbitraires et de garantir le respect des droits humains en Chine. Et là, c'est encore un gros combat.
1: Oui, faire respecter les droits humains en Chine, il y a effectivement encore beaucoup de boulot avant qu'on y arrive. Mais bon, voilà. Comme avait dit Mandela, ça me vient à l'esprit. On croyait que c'est une citation de mémoire. On croyait que c'était impossible à faire jusqu'à ce qu'on l'ait fait. C'est quelque chose qu'il a dit. Voilà. On va passer à nos actualités locales. On en a plusieurs à vous donner. Et on va commencer par un appel à manifester. C'est Clarisse qui va vous en parler.
2: Alors, c'est assez original. On a reçu, sur nos adresses mail, en fait, un appel à manifester. C'est une marche pour l'enfance et la jeunesse. Donc, c'est à l'appel du COFRAD, qui est un organisme français. Donc, appel à manifester. Dans une société qui nous laisse peu de place et qui applique les solutions du passé, nous, enfants et jeunes, proposons d'unir nos imaginaires pour construire un monde meilleur. Construisons un accès universel aux biens de première nécessité, mais également aux loisirs, au sport et à la culture. Construisons des espaces publics adaptés à toutes nos différences et accessibles à toutes les personnes. Construisons une vie du dehors en végétalisant les espaces communs, en dépolluant notre environnement et en facilitant les déplacements. Construisons une nouvelle ère de l'éducation grâce à l'entraide et à la coopération dans l'accès au savoir. Construisons un monde où chaque enfant est aimé, protégé des violences et se sent bien. Construisons un système de santé qui protège tout le monde grâce à l'accès inconditionnel aux soins. Construisons une culture de l'accueil et de l'inclusion en nous ouvrant à la diversité des personnes du monde. Construisons une société du partage et de l'entraide où chacun contribue selon ses moyens et reçoit selon ses besoins. Construisons une société originale qui ose surprendre en libérant notre créativité. Pour construire ce monde, nous, enfants et jeunes, participeront à la marche pour l'enfance et la jeunesse le mercredi 27 et le samedi 30 mai. Nous appelons toutes les organisations, toutes les générations à nous rejoindre partout en France pour en poser les premières pierres. Donc la manifestation de la marche pour l'enfance et la jeunesse à Évreux aura lieu demain, mercredi 27 mai. Le rendez-vous est fixé à 17h30, place Armand Mandel. Voilà donc, à Évreux. Et moi personnellement, je m'étais engagée sur autre chose, je vais pas pouvoir y aller, mais je pense que c'est
0: tout à fait original.
2: C'est un type de manifestation qu'on ne voit pas d'habitude, et j'espère qu'il y aura effectivement beaucoup de jeunes qui y viendront, qui auront répondu à cet appel.
1: Et
2: des associations aussi pour les soutenir.
1: Et ce n'est pas qu'un discours contestataire, loin de là, c'est aussi un discours positif qui donne envie de faire des choses. Ça tombe bien aussi dans le cadre du festival Anthropocène, qui effectivement parle un peu des mêmes sujets sous d'autres formes. Donc on a aussi on vous parlait depuis le début de l'émission du concert de demain. Donc demain on va manifester, puis après on va au concert de Anne Passeo à 20h30 au Cube. Voilà. Et donc, on a un autre partenariat avec le Tangram cette semaine. Mais avant, on voulait quand même aussi tirer un petit coup de chapeau à nos amis du Tangram pour le spectacle dont on était aussi partenaire, Monarque, qui a eu lieu la semaine dernière, si je ne me trompe pas. Et donc, voilà. Et qui est un excellent
2: spectacle. Jeudi dernier.
1: Qui est un excellent spectacle. Mais je crois que Clarisse voulait là aussi vous dire un petit mot.
2: C'était vraiment très beau parce que ça part déjà de l'histoire, de jeunes qui s'occupent de soigner les ailes des papillons, et des papillons monarques, et puis du questionnement sur ces papillons qui partaient du Canada et

0: pendant des années, on ne savait pas où ils allaient. On ne savait pas où allaient atterrir ces bestioles.
1: Ils migrent tous les ans.
0: Voilà, ils migraient tous les ans. Et donc, ils ont eu l'idée, dans les années 1985-86, ouais. Alors, il n'y avait pas encore des puces électroniques, mais de coller des petits numéros, des petites étiquettes sur les ailes des papillons. Et puis, sur les papillons qui avaient des ailes abîmées, de faire des collages pour les aider à pouvoir migrer. Et il y avait un numéro de téléphone pour joindre quand s'ils étaient découverts, et on a découvert que donc ces papillons allaient dans une forêt dans un coin reculé du Mexique, et il y a des autochtones, des indigènes des gens qui vivaient là-bas, qui ont repéré effectivement ces petits messages sur les ailes des papillons et qui ont contacté les équipes du Canada. Et le film parle effectivement de la migration des papillons du Canada vers le Mexique, mais fait un parallèle avec les migrants qui partent d'Amérique du Sud centrale et qui traversent le Mexique, et ils ont pris l'emblème de ce papillon monarque qui est dessiné sur des drapeaux, qui est dessiné sur leur t-shirt, qui est dessiné sur le train qui les mène jusqu'au mur de Trump. Et donc ce spectacle est vraiment poétique, il est vraiment très beau. Bon, il y a quelques petites finitions par rapport à la mise en scène. Le décor est splendide.
2: Mais le train, c'est la bête. Oui, c'est la bête.
0: C'est la bête infernale.
2: C'est donc, vraiment très impressionnant.
1: Bravo au Tangram d'avoir programmé ce spectacle dans le cadre d'Anthropocène. Et donc, on est partenaire, donc c'est samedi 30 prochain, à 20h30 au Cadran. On est partenaire d'un autre spectacle qui s'appelle « Comment Nicole a tout pété ?». Alors, je vais vous lire rapidement, c'est très court, la description qu'en donne le Tangram sur leur page. Le spectacle alterne entre débats fictifs autour d'un projet de mine française de lithium, on parlait du lithium en début d'émission, et l'évolution du climat mondial. Le sujet est grave, mais l'approche est fantasque, car le dramaturge, tout comme son équipe de comédiens, ont ce talent appréciable de parler de choses très sérieuses avec une drôlerie décapante. Frédéric Ferrer, c'est le metteur en scène, est aussi un géographe de la scène dont les curiosités, tout comme l'humour, paraissent sans limites ni frontières. Le résultat est une investigation « borderline », entre guillemets, comme il les aime et nous aussi. Il sera donc question de Jurassique, de la guerre de l'eau, de l'ONU, du CO2 et de tout ce qui a connu une évolution néfaste pour notre planète. Et bien sûr, de Nicole, qui fera tout péter. Voilà, donc ça c'est le spectacle de samedi prochain, le 30, à 20h, je vous ai dit 20h30 au Cadran, là aussi on sera présent avec une table et des pétitions, venez nous voir. Et puis dans notre actualité du moment, on vous rappelle qu'on est... Alors, on est partenaire, on sera présent du moins, non, on n'est pas partenaire, mais on sera présent à l'invitation de l'association LGBT de la Pride, c'est le samedi 13 juin prochain à Vernon. Donc, si vous voulez nous rencontrer, nous voir, on aura là aussi un stand et une table de presse. Et on sera présent également pour organiser, là, c'est nous qui sommes maîtres d'œuvre, notre foire aux livres le dimanche 28 juin prochain. Vous pouvez déjà noter la date, 28 juin prochain, notre foire aux livres à l'espace Saint-Léger, comme tous les ans, au beau jour, donc le samedi 28 juin, on ne le répétera jamais assez. Et puis, on sera, pour notre prochaine émission de radio, ce sera le mardi 16 juin à 19h, en direct sur l'antenne de Principe Actif. Et on vous rappelle qu'on a plein de podcasts pour écouter nos émissions sur le site de la radio, principeactif.net. Voilà, on va vous laisser pour ce soir. Si vous voulez nous contacter, n'hésitez pas, notre mail c'est evreux@amnestyfrance.fr, evreux@amnestyfrance.fr. Voilà. On va souhaiter bonne soirée
2: Bonsoir.
1: À tout le monde. On laisse la place au laboratoire.
0: Bonsoir.
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1: Au sommaire de cette émission, vous allez retrouver des micro-trottoirs sur les thèmes des métiers, l'adolescence, le sport, les arts et les gothiques. On espère que vous allez passer un agréable moment en notre compagnie. Tout de suite, on écoute le premier micro-trottoir. Quel était votre métier de rêve quand vous étiez enfant et pourquoi ?
2: Moi, je voulais faire kiné parce que je voulais aider les autres. Et toi ?
3: Moi, je voulais être réalisatrice de films parce que j'adore le cinéma.
4: Policier.
5: Et pourquoi ?
4: Bonne question. Peut-être parce que ma belle-mère est policière.
6: Pilote de ligne pour voyager.
7: Pourquoi je voulais être médecin.
8: Monsieur.
9: Moi je savais pas. Quand j'étais enfant, j'avais pas d'idée.
10: Oh, très bonne question. Mon métier de rêve quand j'étais enfant. Mais j'avoue que je crois que j'ai pas encore trouvé mon métier de rêve de quand j'étais enfant. Donc j'approche les 50 ans et je sais toujours pas ce que je veux faire quand je serai grande en fait. Même si mon métier me plaît beaucoup aujourd'hui.
11: Enfin, enfant, je sais pas, journaliste quand j'étais plus jeune.
8: Pourquoi ?
11: Bah, pour aller au cœur de la réalité des gens.
1: Si vous pourriez changer de métier, que feriez-vous ?
2: Kiné, parce que du coup c'est ce que je voulais faire de base.
3: Moi j'avoue, je sais pas, parce que j'ai trouvé ma vocation et je me vois pas faire autre chose.
4: Tailleur de pierre.
6: J'ai pas envie de changer de métier. J'aime mon métier et j'ai pas l'idée là. J'ai pas la réponse.
10: J'aurais aimé quand même travailler dans le droit. J'ai fait du droit public et du droit privé à l'université et j'aurais aimé m'orienter vers cette option-là. Il y a beaucoup de travail maintenant, ou beaucoup de travaux en tout cas, des juridiques sur le droit du travail de la femme entre autres, mais aussi les conditions, et c'est un métier qui m'aurait passionné, je pense.
11: Non, non, c'est trop tard, je suis en retraite, donc c'est fini. Hein. Ma vie professionnelle est derrière moi, donc ça n'a plus d'intérêt maintenant.
7: Si je pouvais changer, peut-être de la musique, chanter. Voilà.
9: Moi, j'aurais jamais voulu changer de métier. Le mien était très bien.
7: Et ouais.
5: Depuis combien de temps exercez-vous votre métier et qu'est-ce qui vous rend heureux dedans ?
4: Ça fait 16 ans. Et c'est le relationnel avec les clients.
5: Je vous remercie.
2: Bah, du coup, moi, je suis en dernière année pour faire prof d'anglais. Donc, franchement, c'est le fait de pouvoir apprendre une langue aux enfants et partager ça, tout simplement. Voilà.
3: Moi, j'ai le même métier que lui. Ça fait 3 ans que je suis prof et je me sens hyper épanouie dedans. Donc, voilà.
1: Okay, ça marche. Bah, merci beaucoup.
2: Hein. Pas de soucis.
1: Bonne journée.
5: Merci. Au revoir. Merci beaucoup. Au revoir.
6: Depuis 2021 et pour la sécurité des citoyens.
1: Ça marche, nickel, bah merci.
2: Merci beaucoup.
5: Qu'est-ce qui vous rend heureux dans votre métier ?
7: De faire quelque chose qui aide les gens.
2: Et vous ?
9: Moi aussi, exactement pareil, d'être utile et d'aider les gens.
10: Alors, mon métier actuel depuis une dizaine d'années, je suis à l'office de tourisme depuis 26 ans maintenant. Et ce qui me rend heureuse aujourd'hui, c'est que mon travail est très diversifié, donc beaucoup de polyvalence. Et puis j'ai une certaine latitude dans la conception de projets, d'expositions, de gros travail de recherche sur la ville d'Évreux. Et c'est un des points forts de ma tâche.

0: aujourd'hui.
1: Okay. Merci.
2: Merci.
0: Très bien.
3: Dans mon ex-métier, alors, qu'est-ce qui me rendait heureux, c'est ça? J'en fais tellement de métiers que c'est pas si simple que ça. Le dernier, apprendre aux gens. Parce que je faisais de la formation.
2: Là, tout de suite, le second micro-trottoir.
4: Bonjour.
5: Bonjour.
4: Je vais vous poser quelques questions.
5: Allez-y, je vous écoute.
4: Quand je vous dis l'adolescence, vous pensez à quoi?
5: Ah, un moment difficile pour les adolescents et pour les parents.
6: À mes filles.
7: La jeunesse, peut-être.
8: Non.
9: Ne vous inquiétez pas, ça reste entre nous, ce sera pas...
8: Ça à quoi?
9: C'est juste des entraînements, parce qu'en fait on est en atelier pour savoir bien se présenter devant les patrons et tout ça, et du coup on s'entraîne dans la rue avec des gens.
8: D'accord.
4: Que représente l'adolescence dans la construction de la personne?
5: Ah bah c'est un moment décisif, je pense, hein, voilà. Mais il faut parce que c'est là qu'on prend beaucoup de modèles sur les personnes qui nous entourent, on rejette un peu les parents. Et donc voilà, tout ça c'est un peu, on peut passer par des phases un peu difficiles pour certains. Il y en a d'autres pour qui ça se passe très bien, hein, quand même. Mais pour certains, c'est vrai que ça peut être un moment un peu difficile où on se cherche, voilà. Puis il y a toute la question du devenir, du métier qu'on pourrait faire, des études. Et c'est bon. Puis on a le corps qui se transforme, tout ça. Donc la sexualité qui arrive, tout ça. Donc c'est beaucoup beaucoup de changements pour les jeunes et c'est pas toujours facile à maîtriser.
4: Donc, vous êtes...
6: Bah, elle est au début de sa vie, quoi. Et elle va se construire petit à petit, en espérant qu'elle ait les meilleurs outils possibles.
8: Ça veut dire quoi, ça?
9: En mode de... Pour vous, c'est quoi l'adolescence? À quoi ça consiste?
7: Découvrir des trucs pour la vie adulte plus tard. Faire des erreurs pour apprendre.
4: Voilà. Avez-vous un souvenir de votre adolescence ou une bêtise que vous avez à faire?
5: Alors moi j'ai pas fait trop de bêtises, mais je me rappelle qu'à un moment donné je me suis dit que je devais avoir été adoptée. Donc, je pense qu'il y a plein d'enfants qui doivent se dire ça, pour se dire c'est pas possible que je fasse partie de cette famille. Et puis bon, finalement, on se rend compte que non, pas du tout. J'ai pas pu être adoptée, je l'ai pas été d'ailleurs. Mais voilà, je pense que c'est une question qui est récurrente, qui revient souvent, voilà, chez les ados.
4: Merci et bonne fin de journée.
5: Bonne fin de journée.
6: Oh là, il y a longtemps de ça. Hein. Ouais, rentrer tard chez mes parents. Ils étaient pas contents.
4: Ah oui. Ok, bah merci, je vous dérange pas.
7: Je sais pas. Non, pas vraiment.
9: D'accord.
4: Ok, merci et bonne fin de journée.
7: Bonne journée.
4: Place maintenant au troisième micro-trottoir.
10: Alors, bonjour, je m'appelle Léane, je viens de la radio. Est-ce que vous faites du sport? Si oui, lequel?
11: Un petit peu. C'est des balades en vélo surtout et un peu de rando.
10: D'accord. Pourquoi faites-vous du sport? Qu'est-ce que ça vous rapporte?
11: Vider la tête, faire du bien. Voilà.
10: Et dernière question, est-ce que vous suivez les actualités sportives?
11: Quelquefois. C'est surtout le rugby. J'aime bien les bébés.
12: Ouais, ils ont fait un gros match.
11: Mais après, voilà, ouais, c'est clair. Contre Toulouse, c'était bon. Ouais, mais après, voilà.
10: Bon, merci.
12: Merci.
10: Au revoir, bonne journée.
0: On écoute le quatrième micro-trottoir.
4: Qu'est-ce que l'art représente pour vous?
5: L'art, eh bien, c'est, je sais pas, la peinture, l'écriture, le chant, voilà, la danse, voilà, tout ça sont les arts qui sont indispensables à la bonne santé morale et physique des individus.
4: Ok.
13: En tout cas, je ne m'y connais pas trop en art, mais l'art, pour moi, c'est un truc décoratif, créatif, c'est juste ça.
14: Ok.
15: On n'est pas très branché à art. Ouais.
16: Les œuvres qui ont traversé le temps, en fait.
15: Merci. Merci.
17: Okay. Rediffusion d'une émission de Principe Actif. Une rediff, quoi.
18: L'histoire, moi, ça me fait penser à l'histoire.
14: Oui.
18: Donc, pour moi, on va dire que ça approche le plus... quand vous parlez d'art...
14: Pas du tout.
18: Peinture, oui, tout ça. Moi, ça me rapproche en fait à l'histoire.
14: Oui.
18: L'histoire d'un peuple, d'une région. Je pense que chaque région a son propre art, quelque part.
14: Ok.
18: Donc, ouais. Ouais.
19: C'est un moment d'imagination, je trouve, et de détente. Ça permet un peu de s'évader, de changer un peu de monde.
14: Je vois.
20: Pour être honnête, pas grand-chose.
14: La peinture, le dessin, peut-être la coiffure.
20: Alors, tout ça,
14: non? Oui. Selon vous?
20: Non, je ne saurais pas répondre à cette question. Disons, c'est pas mon passe-temps.
14: D'accord.
20: Non.
14: Ok.
21: Bah pour moi, c'est plus la lecture, mais sinon, c'est la peinture, la sculpture.
22: Ok. Est-ce qu'il y a une œuvre ou une musique qui vous a marqué, laquelle et pourquoi?
5: Oh, bah alors là, il y a plein de musiques, le jazz plutôt, voilà. Et j'aime beaucoup le jazz, le Latin jazz, voilà, parce que je trouve que c'est, voilà, on se sent ailleurs.
13: La musique, il y a beaucoup de chansons, hein, que j'aime bien. La musique douce, classique.
22: Douce, classique, ok.
16: Les quatre saisons de Vivaldi.
15: Hotel quoi? California, Eagles.
18: Non, j'en ai pas du tout en fait. Là-dessus, pas du tout. J'ai pas de.
14: Même pas une petite musique que vous aimez
18: Pas spécialement. J'aime beaucoup de musique, mais.
14: Moi aussi, c'est la musique que vous aimez.
18: C'est comme ça. Non, là, comme ça me vient pas. Okay. Désolé.
19: Il n'y a pas de souci. Alors, moi, j'ai étudié à l'école le Radeau de la Méduse. Et j'aimais beaucoup cette œuvre. Et justement, pour toute l'histoire que ça représentait et toutes les émotions qu'il pouvait y avoir dans ce tableau. Mm-hmm. Et après, j'étais du coup en option art plastique au lycée. Et je devais détourner cette œuvre et ça m'a beaucoup plu.
14: Ok.
20: Non, ni peinture, ni sculpture, ni même pas la Joconde non plus.
14: Il n'y a pas un livre
20: Non.
14: Ok.
21: Alors, vu mon âge, moi, je suis plus variété. Hein.
22: Ok.
21: Des années 70-80.
14: Il n'y a pas de souci.
22: C'est ça. Mais c'est quand même bien que toutes les musiques soient appréciées.
14: Bien sûr.
22: Selon vous, est-ce que tout le monde peut être un artiste et pourquoi?
5: Bon, je pense que chacun en soi un don créatif qu'on n'exploite pas forcément. Il y en a qui s'éparpillent, comme moi par exemple. Mais voilà, je pense que chacun peut trouver à développer des choses qu'on a en nous. Et voilà, même si ça ne plaît pas au grand public, mais nous, ça peut nous satisfaire à notre humble niveau.
22: Ok, merci beaucoup.
14: Merci.
5: De rien.
22: Et pourquoi?
13: Oui. Parce que je peux donner un exemple, une dame qui sait coiffer, c'est de l'art.
14: Oui.
13: Oui, c'est déjà de l'art, donc tout le monde peut le faire.
22: Oui. Ok.
14: Ok.
22: Merci beaucoup.
14: Merci.
22: En tout cas.
14: C'était très gentil.
22: Merci beaucoup.
13: Je vous en prie.
22: Au revoir.
14: Au revoir.
16: Ah bah, il y a différentes sortes d'artistes, parce qu'il y a... les gens aiment créer, donc il y a différentes sortes d'artistes, oui. Que ce soit en de l'art, la peinture, du tricot, le
15: du jardin, comme
16: du jardin, voilà. Chacun
15: un petit truc quand même, ouais, sûrement.
16: Non, il y en a qui n'ont pas. Il y en a qui ont deux mains gauches, ils disent. C'est vrai. Si.
15: Après, ils sont plus littéraires, en plus.
16: Oui, voilà, ils ont autre chose. Chacun a ça.
15: Oui, chacun son truc. Hein.
22: Ok, merci beaucoup.
15: Merci. Pour
18: non, je pense pas.
14: Pourquoi?
18: Parce que je pense que ça dépend dans quel domaine, mais je pense que non, il y a des gens qui peuvent pas l'être en fait, simplement. Je pense que le métier d'artiste, ça peut être lié à l'art, ça peut être lié à plein de choses.
14: Oui.
18: Et j'ai vu trop de... Enfin, à l'heure actuelle, l'art contemporain par exemple, Je trouve que ça devient un peu n'importe quoi. Pour moi, ça me touche pas autant que l'art.
1: Oui.
18: Voilà. Donc, je trouve que non, je trouve que maintenant, il y a plein de gens qui ne devraient plutôt rien faire plutôt que se mettre dans l'art. Mais voilà, après, c'est mon avis personnel.
1: Okay.
18: Mais je pense que non, tout le monde ne peut pas ou n'est pas fait pour.
1: Je vois.
18: Voilà, pour peindre ou pour faire de la musique ou ce genre de choses. Hein.
1: Ok.
18: Ouais.
1: Merci. Et selon vous, est-ce que tout le monde peut être artiste ou pas du tout?
19: Ah bah oui, je pense que tout le monde a une part d'artistique. De même que dans la vie commune, dans la vie courante, rien que la manière d'être, ça peut être. On peut tous avoir un côté artiste.
1: Oui.
19: Tout à fait.
1: Ok, ok. Bah merci.
2: Et bah de rien.
3: Ah non, je pense pas.
1: Pourquoi?
3: Je pense que ça vient du fond de sa paillasse, de. Ouais. Voilà.
1: Okay.
3: Il y en a qui seront nuls toute leur vie, qui essaieront même pas, hein, d'ailleurs.
1: Ok. Bah merci, c'était gentil.
2: Pourquoi?
23: Non, je pense.
1: Oui. Pourquoi?
23: On a tous des dons. Après, on les utilise ou pas. Ou des envies.
1: Ok. Merci voilà. D'avoir écouté.
2: Merci.
22: Merci beaucoup à votre attention.
24: On écoute tout de suite le dernier micro-trottoir.
25: Qu'est-ce que vous pensez des gothiques? Est-ce que vous savez ce que c'est, moi?
26: L'art gothique?
25: Ouais, les gothiques.
26: Je connais le nom, mais je sais pas.
27: Dans les églises.
26: Oui.
27: Dans les églises.
25: Dans les églises.
26: Oui, l'art gothique, oui. Là, romain, c'est rond, le gothique, c'est. Enfin, je vois ça comme ça, moi.
27: C'est un art de construction, mais lequel, oui. Moi, je sais pas.
26: Bah, si c'est rond, je crois.
27: C'est roman?
26: C'est roman.
27: Bon.
28: Ce que je pense des gothiques, c'est que c'est un style déjà.
25: Ouais.
28: Le gothique est un style, et puis c'est aussi un art.
29: Des boutiques?
25: Non, des gothiques.
29: Ah, des gothiques. Bah après, ils font ce qu'ils veulent. Hein.
25: Ouais.
29: Moi, personnellement, c'est pas mon style, mais après, ils sont libres de faire ce qu'ils veulent.
25: Et qu'est-ce que vous associez au gothique? Ça peut être tenue. Ça peut être mode de vie, ça peut être. Je sais pas moi.
26: Bah, moi je suis dans les églises.
27: Moi c'est
25: ouais.
27: L'art quoi.
25: L'art.
27: La construction quoi.
26: La construction,
25: ouais.
26: Oui. Oui.
25: Et vous?
26: Bah pareil, bah oui, la construction. Oui.
28: J'associe les tenues,
25: ouais.
28: L'architecture,
25: ouais.
28: Des vieilles bâtisses. Et c'est à peu près tout. Ce qui me vient comme ça.
29: Au gothique, qu'est-ce que j'associe? Ouais. La couleur noire.
25: Ouais.
29: Les piercings aussi, ouais. Après le rock. Après le rock, en vrai, il y a beaucoup de personnes qui écoutent. Hein. C'est tout.
25: J'ai une troisième question. Selon vous, qu'est-ce que gothique aime?
27: Des gothiques, ceux qui sont habillés en noir,
25: oui, voilà, c'est
27: qui
25: ça.
27: Ont des piercings, qui ont
25: oui, voilà, c'est ça.
27: C'était l'art,
26: oui, on voyait ça.
27: Oui. Qu'est-ce que j'en pense?
26: Bon,
27: rien.
26: Chacun son truc, hein.
27: Voilà, c'est tout.
26: Ouais. C'est pas terrible, quoi.
27: Ah oui, mais enfin, si...
26: Si ça leur plaît comme
27: si
26: ça.
27: S'ils font de mal à personne...
26: Oui, voilà. Si ça leur plaît comme ça, c'est bien, hein.
27: Voilà, trois questions. C'est bon.
25: C'est bon. Merci. Bonne journée. Au revoir.
28: Qu'est-ce que les gothiques aiment? Ça, c'est une très bonne question. Je pense que les gothiques, c'est plutôt associé à une... la nuance noire. Ils aiment porter des tenues noires principalement, et puis oui
25: Ok, merci.
28: Merci à vous.
29: Bah le rock, le métal,
25: mais mineurs, c'est bon.
29: Non, fumer de la drogue, toi. N'importe quoi. Non, ça c'est les hippies. Les gothiques, ils aiment quoi? Je sais pas. Je pourrais pas vous dire.
25: Ok, très bien, merci.
0: Vous nous avez rejoints en cours. Vous étiez en compagnie de mes camarades et moi. Nous vous avions partagé des micro-trottoirs que nous avions réalisés au centre-ville de Évreux. On espère que ça vous a plu et que vous avez apprécié.
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3: Et là, on va vous balancer de la musique. C'est parti, les gars.

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7: Cette émission sera dédiée à tous ceux, tous les sceptiques, tous les antiseptiques du réchauffement climatique. Je vous invite tous à venir dans les studios de Principe Actif. Vous allez voir, ça va vous démontrer que voilà, t'as walpé dans le studio en mai, bah c'est pas normal. C'est pas normal. 632e enquête du privé, c'est moi Gonzalo. Ici sur les chemins de Babylone, Mister Guy allait faire une référence à Trémolo, non?
8: Non, je sais pas. Non, pas du tout. Mais on va arrêter de parler du torse de Trémolo quand même. Faut arrêter. Non, c'est juste
9: mais
8: pour
9: lui
8: dire.
9: Il est tout seul, il peut présenter. Il est nu dans le studio. Oui.
8: Tu dis ça, c'est une anomalie. Il fera 14 degrés la semaine prochaine. Oui. Arrête un petit peu.
7: Pascal Pro en parlait d'ailleurs cette semaine. On a déjà eu des coups de chaud. Alors.
8: En tout cas, bonjour tout le monde.
7: Ouais. Bonjour.
8: Et j'espère que ça va bien, chaudement et humidement.
7: Il est là, nous sommes le dernier vendredi du mois, notre prix à pic préféré.
9: Prix à pic, ah bon?
8: T'es pas en train de confondre avec Thierry Gilles, fais attention quand même.
7: Comment vas-tu?
8: C'est ça toi?
7: J'ai mes infos.
8: T'as joué à la belote la semaine dernière, c'est ça?
7: Comment vas-tu?
9: Ça va bien.
7: Bien.
9: Chaudement, comme tout le monde.
7: Comme tout le monde. Eh bien écoute, j'ai cru deviner le thème de ton émission à travers un message envoyé mardi dernier, je crois.
9: Ouais.
7: Eh bien, voyons si j'ai bien tout compris. Premier indice.

0: Heaven Shake, 16 horsepower vu au 106. Et pour tout dire, la vérité de vrai, j'en attendais pas grand chose de ce concert. En me disant 4-5 chansons que j'aime bien, et bien si elles me renversent et me percutent, et bien tant mieux. Et pour de vrai, 1h40, 1h45 de concert, moi qui n'aime pas les prestations au-delà d'une heure, et bien 1h40, 1h45 de pur plaisir et avec parfois du chicken. De skin, pardon. La peau de...
1: T'avais les poils, quoi.
0: Les ouais. poils, j'avais les poils.
1: Bien.
0: Voilà. Après, un petit début difficile pour aller devant, parce que ça a démarré à 20h10. Hein. 20h10...
2: Ouais, en fait, on pensait qu'il y avait une première partie, et en fait, non. Et on s'est fait avoir. Ouais.
0: Et donc, ça bouchonnait au fond, et les gens voulaient pas s'écarter. Il y a un monsieur, d'ailleurs, qui joue de l'épaule, alors que je le dépasse, et là, je le regarde, je dis, rachète-toi, mec, rachète-toi.
1: Et certains gens se demandent ce qu'ils foutent, là.
0: Bah oui, rachète-toi. Mmh. Sixteen Horse Power, merci Jean Kiki, c'était fort bien.
2: C'est vrai, je suis d'accord, j'abonde.
0: De quoi est-il question pour ce numéro-ci ?
3: Comme d'habitude, il a fallu que je trouve un thème. Donc je me suis dit cette année, 2026, les concerts post-opératoires, voilà, j'ai été opéré début janvier donc c'est facile, post-opératoire et à venir, quelques-uns des concerts à venir, où je vais aller sûrement.
0: Tu as repris assez aisément ou tu angoissais ?
3: Ça a été compliqué le premier. D'ailleurs, c'était au Cube, au mois de février, les clopes et Droge. Je vais pas passer de morceaux parce que j'ai déjà mis pas mal de fois.
2: 47, ouais. Ouais. Non, mais c'était très bien, par contre.
3: C'était très bien, ouais. Effectivement, mais ça me résonnait dans la cage thoracique, c'était un peu bizarre.
2: Fils de Bourges.
3: Ouais, crève, Antoine. C'est d'électro, un peu ça. Boum.
2: On s'en souvient bien, ça reste en tête. Hein, ça. Ouais.
0: Bon, c'est comme le vélo.
3: Jamais proprio aussi.
0: Habitué des concerts, c'est comme le vélo. Il y a une remise en route un peu difficile, mais après.
3: Ouais. Et après le vrai concert que j'ai fait, c'était pas mal. D'ailleurs, c'était un cadeau de mes filles. C'était le 10 mars, c'était Sleaford Mods au Casino de Paris. Excellent. Alors c'est pareil, j'ai démarré dans la fosse, mais je suis resté un quart d'heure. Je me suis reculé. Ça bougeait trop. Non. Je me sentais pas à l'aise. C'est bizarre quand tu restes enfermé pendant un mois et demi. Toi, tu te retrouves dans la foule. C'est ouh.
0: Quelle salle à Paris?
3: C'est au Casino de Paris. Une salle à boycotter maintenant. J'en ai pas moi à cette époque.
0: Je suis pas. Casino de Paris, c'est du côté de Barcamp, ouais.
3: Bah, c'est du Bolloré aussi. Ah,
2: j'ai bien peur qu'un jour il y ait trop de salles à boycotter si ça continue.
3: Ouais. Enfin, c'est un peu idiot cette histoire de boycott parce que c'est vrai qu'il y a de Dominique. Ah, mais moi je trouve que c'est surtout symbolique avant tout. Faut pas prendre ça au premier degré. Voilà.
2: Bah non, je pense que c'est une réflexion très tendancieuse.
0: bien dit, Gilles. Fais pas de politique, toi.
2: Ah, Joker.
3: Stephen Mods. Deux heures de concert.
0: Avec le dispositif. Excellent. Le dispositif, t'en as un qui éructe et ouais. L'autre qui dansote, c'est ça ?
3: Ah, ils dansent tous les deux maintenant, d'accord. Comme des sauvages, et c'est super drôle. Leurs danses à eux, qui sont totalement différentes, mais qui ne ressemblent à aucune autre danse d'ailleurs. On ne peut pas vraiment appeler ça danser. Ils remuent. Et c'est très drôle. Et ça fout la pêche, parce que les gens, ils suivent, quoi. Quand même deux heures sans instrument de musique, juste avec un petit ordinateur et pilote qui éructe dans son micro, bah, ça le fait quand même. Hein, parce qu'à la fin, tout le monde chantait. Il termine par le tube. C'est tweet. Tout le monde chantait là-dedans. Il y avait une ambiance incroyable. Beaucoup de cheveux grisonnants, d'ailleurs, j'ai trouvé.
0: Définitivement, tu es pour l'électrochoc.
3: Ouais. Ah ouais, ça pulse. C'est voilà.
2: On parle de quoi là ?
0: Je ne sais plus. C'est là, il est bon. Je te laisse aller pucer sur le bouton. Push the button.
2: Oh yeah.
0: Ce serait bien le nom d'un album des Chemical d'ailleurs. Push the button.

0: Excellent choc électrochoc avec Memorials, où on reconnaît la voix mal assurée mais quand même qui est prenante.
1: Moi j'adore sa voix, je trouve que comme ça un peu guttural, grave, à la Nico, j'aime beaucoup ces morceaux calmes, c'est pour ça que j'ai mis un mitigé comme ils savent bien le faire, des morceaux calmes qui d'un seul coup pètent. Memorial, j'ai trouvé ça génial.
2: C'est bien au cube. Comme ça, si je fais une émission avec mes lives et mes vinyles que j'ai achetés en live, je pourrais passer l'autre album du coup.
1: Ouais, moi, j'ai acheté les deux.
2: Oui, je sais, mais moi, moi j'ai acheté l'album de l'autre groupe aussi ce soir-là. C'est pour ça que je pouvais pas faire tout non plus. C'est pas possible.
1: Je voulais passer ce morceau-là surtout parce que c'est celui qu'on n'entend pas trop.
0: Et moi, j'en ai plus que toi. Magnifique. Non, c'est moi. Non, ouais. C'est moi. Ouais. Non, c'est moi. Parce que moi, j'ai eu tes plus beaux. Vous avez fait ça, les gars.
2: C'est vrai, mais c'est pas grave, je m'en fous complètement.
1: Non, je vous ai pas.
2: J'assume, c'est un péché mignon, c'est comme ça.
1: Ouais, mais très bien.
2: Ça, en tout cas, tu vois, c'est le genre de mois d'avril.
0: On fait un petit retour parce qu'on en a parlé.
2: C'est le genre de groupe.
0: Fer et puis Guy, qu'est-ce que t'en as pensé, toi, pour de vrai de... Royals.
1: Ah, moi, j'adorais.
2: Ouais. Moi aussi.
1: J'adorais. J'avais jamais vu en concert, je connaissais pas énormément, je connaissais 2-3 morceaux, pas plus. Hein. Ah non, moi, j'étais scotché. Hein. Moi, j'ai vraiment aimé.
2: Puis c'est quelque chose qu'on a dû.
1: Il y en a qui n'ont pas aimé parce qu'il y avait une basse enregistrée. Voilà.
2: Il y a toujours des gens précieux.
1: Les musiciens. Enfin, les musiciens, c'est celui des plus terribles, ceux-là. Ils écoutent que les instruments, ils n'écoutent pas le groupe.
2: Ouais. Et puis à côté, ça se trouve, c'est des gens. Au concert d'après, c'est peut-être des gens qui diront que la basse sert à rien, en fait. C'est jamais.
0: Alors, moi, je peux vous dire que la basse de Six Seasons Power, elle est énorme. C'est Pascal Imbert, autrefois dans Passion Fodder, avec son compagnon Tola, à la batterie. La basse, enfin, il a quatre basses différentes. Wow, quand il prend la grosse là pour nous, c'est lui qui nous tient. Il nous tient plus que que la guitare. Hein. C'est lui qui nous accrochait. Je te laisse revenir aux musiciens de musiciens. Mais la musique de musiciens, c'est chiant à mourir. Hein.
1: Ah bah
0: bien sûr. Ça donne le prog.
1: Ouais. Le prog.
2: J'ai entendu, mais je réagirai pas tout de suite. Je prépare une émission pour bientôt, comme ça tu seras tranquille.
0: Avec grand plaisir.
2: On invitera Fred Hamster qui aime beaucoup ça aussi.
1: Bah, c'est surtout emmerdant les musiciens qui se focalisent sur leur instrument et qui n'écoutent pas le groupe dans son ensemble.
2: Je suis d'accord.
1: Ça, c'est fatigant. Moi, je suis bien content de ne pas être musicien. Je suis un mélomane. Pas la même chose.
0: Et puis, tu sais manier du pouet-pouet.
1: Oui, à l'occasion, évidemment, puisqu'à force d'écouter de la musique, il y a des petits trucs comme ça qui viennent instantanément.
0: La suite.
1: Vous allez rigoler parce que... C'était le concert suivant, hein, parce que j'ai fait dans l'ordre chronologique. Hein, le concert suivant.
0: Il est
1: bien
0: avec son petit carnet, hein, je le dis pour ceux qui n'ont pas la webcam.
1: J'ai noté. Donc c'était le concert suivant, c'était la Brasserie Sport. Donc c'était Agathe. Voilà, donc j'ai mis un morceau d'Agathe.
2: Tu connais toi Agathe,
1: devine quel morceau j'ai mis. Je vais mettre le morceau Deep Rest du titre de l'album, le morceau que je préfère et qu'un certain Jean-Jean a massacré avec de la CDC. Donc.
2: Moi, je trouve que ça marche
1: là,
2: bien.
1: Là, je vais mettre la version normale.
0: Moi, je trouve que ça marche bien.
2: Ça fonctionnait très, très bien.
0: Ça marche bien.
1: Non, moi, je n'aime pas du tout parce que j'aime trop le morceau. Je le trouve trop beau. Donc, voilà. Et en plus, il y a plein de petits arrangements super. Il y a du clavecin.
2: Tu peux protéger les artistes, mais bon.
1: Non. Beau morceau et belle vidéo aussi.
2: C'est bon, t'as gardé t'as gardé le fichier pour faire un mix à la fin.
1: Et pour suivre, donc c'était un peu dans la même foulée. Là. J'ai fait plein de concerts au mois d'avril, en fait. Hein. Tant mieux. Je vais essayer de me rattraper peut-être.
0: On peut s'arrêter juste sur le concert d'Agathe, puis on parlera de celui d'après. Et je sais qu'on n'était pas d'accord, mais moi je trouve que le mix son qui était fait ce soir-là était très bon parce que les sons de basse venaient nous percuter
2: la
0: gueule.
2: Il y a rien de pire que les mélomanes qui sont pointilleux sur le son. C'est j'ai envie de te dire.
1: C'est pas le son de basse. Non. C'est pas forcément le son de basse, c'est plutôt le son de la caisse claire de la machine. Qui me tapait là, on sentait, puis ça le faisait à plusieurs personnes, ça faisait pas que à moi, hein. c'est pas la première fois.
0: D'accord.
1: Je le dis à Agathe, mais souvent ils ont tendance à pousser la caisse claire, ou je sais pas, le tom bass.
2: Moi j'étais en Auvergne.
1: La boîte à rythme.
2: Mais en même temps, c'est parce que Léo était pas au son, c'est pour ça.
1: Ah, je sais pas,
0: donc, ça, moi, j'aime bien, moi j'ai
2: non,
0: bien aimé.
2: En général, c'est bien. Là-bas,
0: effectivement, par rapport au cube, le set il a évolué. Il a évolué vers une machinerie électro qui est vraiment.
2: Non, c'est
0: malheureux.
2: Bon,
0: ça a failli partir.
2: Non, c'est bon, t'inquiète.
0: Ça a failli partir.
1: Ah, moi j'ai bien aimé aussi, hein, mais c'est pas ça. Moi, c'est physiquement que j'arrive pas à supporter ce son.
0: Pardon.
1: Ce son qui fait poum poum. Et puis, il y a eu d'autres personnes. Il y a eu la même chose au cube quand elle avait joué au cube. Et les gens se reculent, mais c'est con de se reculer parce que c'est encore pire. Il ne faut pas se reculer, au contraire, il faut se mettre devant. quand t'es plus devant, t'entends moins les basses.
2: Donc, après, par contre, au Club du Cube, je trouve que quand t'es trop devant, des fois, ouais, t'entends pas très bien les voix non plus.
1: Ouais.
2: Je trouve que ça dépend des concerts, mais il y a des concerts où des fois, par exemple, quand il y avait eu Tramhaus, moi j'étais au premier rang et on entendait beaucoup moins les voix du chanteur et tout ça. Donc c'est vrai que c'est pas facile des fois de trouver.
0: Pareil, les lumières sont mal réglées au Cube. T'es au premier rang, t'as les lumières de scène qui t'arrivent sur la tronche. Bah, non, mais avant 1m50 trop loin, je sais pas si vous avez fait gaffe. Bon, bah, bon, c'est un détail. Hein. Eh bien, écoutons bah ce voilà, très bel album.
1: Calme à la fin, c'est une sorte de petite ritournelle. Moi, j'aime beaucoup ce morceau. Beaucoup.
0: Ce très bel album d'Agathe. Pressé en Pologne par des gens soigneux.

0: Là, jusqu'on entend, on entend. On entend. On
1: entend un nouveau message.
0: On entend en arrière-fond la Shkoumoun de Roubaix. Shkoumoun, parce que j'aurais bien aimé les voir dans le coin.
2: Shkoumoun
0: passer l'été.
2: C'est un groupe ?
0: Non, j'aurais bien aimé voir. J'aurais bien aimé voir les petits gars de Good Afternoon.
2: Bah ouais.
0: Dans le coin.
2: Bah voilà, ça c'était à la péniche de Canton. Là, il y a au mois de. Je sais plus, j'ai noté les dates.
1: Il n'y a pas longtemps.
2: Non, c'était pas bah forcément, hein, 23 avril aussi, au mois d'avril. Oui, oui.
0: Alors, l'affluence, super. Chaque semaine, ils jouent quelque part. L'affluence ouais, parisienne,
2: ils ont fini là. Challenge, c'est terminé.
0: Ça commence à. C'est gros maintenant.
2: Bah, ils ont de plus en plus de monde qui les suivent. La preuve, c'est que demain, ils jouent au Bus Palladium, c'est complet. Ils ont agrandi la jauge, apparemment. Il y a 50 places de plus à vendre, là, d'ici demain. S'il y a des gens que ça intéresse, mais bon, moi, j'aurais bien aimé y aller, mais je ne peux pas. Je ne peux pas. Good Afternoon, ils sont de plus en plus connus. Ils jouent un peu partout. C'est bien. Dommage qu'ils ne viennent pas dans certains festivals dans le coin.
0: Festivaux. Et en effet, ouais. C'est tristoun.
2: Bah oui.
0: Et bah, peut-être que un cube, un 106, on en parlera, d'ici là.
2: Ils ouais, attendent que ça. Hein, quoi, après. Ils sont prêts à jouer. Ils jouent tout le temps. Ils sont tout le temps prêts à jouer. La preuve, ils ont joué toute la pendant un an chaque semaine dans les rues de Paris, n'importe où. C'était bien leur petit challenge. Ils ont réussi. Ils l'ont fait. Hein. Ils ont fait 52 semaines.
0: T'en as fait combien?
2: J'en ai fait dehors, j'en ai fait qu'un. Hein. J'ai fait sur le viaduc des Arts et après j'ai fait péniche, mécanique ondulatoire, supersonique et puis le dernier, la Dame de Canton. Là.
0: Supersonique, mécanique ondulatoire, moi je suis jamais dans ces salles. C'est comment? C'est bien? C'est petit?
2: C'est petit, mais c'est super. La méca, faut pas être claustro. C'est en longueur dans une cave, quoi.
0: Ah, d'accord.
2: Mais il y a quand même un bar dedans.
3: Hein. Ça avait pas fermé, ça, la mécanique ondulatoire?
2: Non, non. Oh, y a plein de trucs, il y a des concerts tous les soirs. C'est une super
0: programmation. T'as pas un syndrome Grand Montana là-dedans
2: Non, il y a des soirées très rock, très DJ rock. Non, c'est vachement bien.
0: Le côté, effectivement, claustro, et puis ça peut prendre feu.
2: Non, il y a une sortie de secours, j'ai regardé quand même.
0: L'œil du professionnel.
2: J'y suis allé plusieurs fois en plus à la Mecca la dernière.
0: L'œil du professionnel. Ouais. Et le Supersonic, parce que c'est quand même.
2: Ah, j'adore le Supersonic.
0: C'est une marque qui est en train de grandir.
2: Ah ouais, ouais.
0: Je dis ça, je dis rien.
2: Il y a une sacrée programmation.
0: Il paraît qu'ils vont venir s'installer pas loin d'ici.
2: Ah oui, ça, j'en ai parlé la dernière fois, je crois.
0: Micro, ouais.
2: Ah oui, je crois. Ils vont organiser un concert dans le coin, pas très loin d'ici.
0: Eh ben,
2: un festival, je veux dire.
0: Un festival.
2: Ouais.
0: Écoute, hein, ils ont un long carnet d'adresses.
2: Ça pourrait être assez intéressant. On se demande comment ils arrivent à choper tous ces groupes, des groupes en devenir, hein, parce qu'il y en a certains qui sont devenus. non, vraiment bien. D'ailleurs, et, le groupe La Good Afternoon, ils y ont déjà joué 3 fois, et je crois qu'ils y rejouent encore le 2 juin, avec 2 autres groupes.
0: Magnifique.
2: Ouais.
0: Magnifique.
2: Il y a un autre groupe aussi dont je vais parler que j'ai vu là-bas.
0: Agathe, il y a des concerts à venir? Il y a une tournée?
2: Ouais, parce que maintenant elle a un tourneur, donc c'est bien. Ah ouais, elle m'a appris hier. Je sais pas si j'ai le droit de le dire, mais bon.
0: Oh. On est entre nous.
2: Oui, on est entre nous. Elle va faire la première partie de Michel Clou.
0: Oh, ah, génial!
2: Ouais. Bah ouais. Elle connaissait pas Michel Clou. J'ai dit, ah, mais moi j'adore, Diabologum. Enfin. Ouais. Bah, à Bordeaux.
0: Ah oui.
2: Pas tout près.
0: Oui. Moi j'espère que cette fois-ci elle sera payée à Bordeaux.
2: Ouais. Oui, là, parce que là, c'est dans un truc organisé. C'est pas dans un bar pourri. Non.
0: Cool.
2: Voilà, plusieurs concerts qui viennent. Là, je joue ce soir à Bourges, dans un festival à Bourges.
0: Bien.
2: Ce soir, à 10, en plus, elle est programmée à 10h30, ce qui est pas mal comme horaire. Pas mal du tout.
0: À la fraîche.
2: Ouais.
0: La suite, mec.
2: La suite. On était ensemble. Le prochain, c'était au 106, Arthur Satan.
0: Ah,
2: un super concert.
3: Encore un truc qui coûte cher en sortant.
2: Voilà. Oui. Bon, moi j'ai les 2 albums.
3: Bah, moi aussi. Et ben moi aussi d'abord. Sur voilà. Un des deux,
2: je vais passer le premier parce que
3: j'ai un petit dessin dessus moi aussi.
2: Ouais.
0: Alors moi j'ai acheté que le deuxième parce que enfin le premier album d'Arthur Satan
3: qui commence par un tube ultime.
0: J'avais déjà acheté le.
2: Elles sont super ces pochettes, elles sont très drôles. Là, en plus, j'avais pas remarqué que sa pochette du premier album, il y a plein de squelettes partout qui sont un peu à la Jérôme Bosch, qui font plein de conneries. En fait, lui, il est au milieu, genre Charlie, complètement perdu dedans.
0: C'est complet. Bah, tu viens de résumer
3: c'est
0: parfaitement l'histoire.
3: Et c'est lui qui les dessine en plus.
0: Oui,
2: c'est lui qui dessine tout. Mais il dessine vachement bien.
3: Non, c'était excellent. Excellent.
0: Le mélange
3: concert.
0: De Bosch et Où est Charlie, excellent.
2: Ouais.
0: Ce fut un magnifique concert, rappelons-le. Un peu court, 1h05 pour le coup, pareil, j'étais bien dans mes bottes, j'en aurais bien voulu un quart d'heure de plus.
2: Ah ouais, ça c'était Rock in the Barn l'année dernière aussi, excellent.
0: Ouais. Ça nous fera presque pleurer, dis donc. Excellent.
2: Et puis
0: excellent.
2: Le premier album, bah, tu vois, il est vachement bien aussi.
0: Il est superbe.
2: Ouais,
0: il est superbe.
2: On va en passer un morceau.
0: T'as aimé toi, mon Guy ?
3: Hein ?
0: T'avais aimé, toi ?
3: Oh, c'est génial, ouais. J'avais pas pu le voir, Rock in the Barn, en plus.

0: Alors on reprend. Pas facile. Non, faut pas enchaîner après ça. Bah, faut se laisser du temps, surtout que tu veux présenter le groupe à venir. On était d'ailleurs en train de détailler la future prog qui vient de tomber aussi du 106. Ouh, aïe, aïe.
1: Ouais, il y a du bon.
0: Donc
1: hein.
0: Super Omar, on était d'accord. Little Barry, faut vraiment écouter parce que c'est un Irlandais qui s'est établi depuis quelques années aux
2: États-Unis. C'est le nom d'un mec, c'est pas le nom du groupe ?
0: Oui, c'est un nom du groupe, mais c'est un faux groupe en fait.
1: Et bon, c'est vrai qu'il y a un petit teasing parce que je pense que vous en entendrez un d'ici à peu près une demi-heure.
0: C'est un type qui joue avec Miles Kanes.
1: Et sur le label des Black Keys maintenant, d'un voilà. Auerbach.
0: Super Omar, on a dit. Little Barry, qu'est-ce qu'on a dit
1: On a Sid Matters aussi.
0: Sid Matters, Ginzu.
1: Mine de rien, Ginzu. Il y a Girls in Hawaii aussi qui va repasser, que moi j'irai bien voir. Après
0: Death in the Valley.
1: Death Valley Girls.
0: Death Valley Girls, c'est vachement bien. Ouais, on l'avait passé 3-4 fois en 2024-2025.
1: Il y a Frustration, je sais que tout le monde aime pas, mais moi j'irais bien les voir aussi.
0: Moi j'ai un problème avec la voix du mec, je trouve que la musique est
3: exactement.
0: Bien. Et la voix du mec, je la sens pas.
3: Moi j'ai du mal aussi.
0: Bon, par contre, la musique est vachement bien.
3: Bah oui, ça assure bien.
1: Pour ceux qui aiment bien la soul, il y en a Simple et The Broken Bones qui revient, qui était passé du côté du festival. Faut aimer la soul, mais c'était pas mal, je trouve aussi.
0: C'était bien fichu.
1: Ouais. Moi j'avais bien aimé, ouais. Et puis,
3: une bande de bras cassés.
0: Ouais, voilà, très bien.
1: Madame Belpère de Loche.
0: On pourrait dire que c'est la North High Soul, hein, parce que ils sont tous blancs. Mais bon, c'est un détail. Ouais.
1: Mais enfin voilà, donc lui il y a pas mal de bonnes choses. Il y a aussi des trucs un peu plus mainstream pour ceux qui aiment bien, Pierre de Merde, des choses comme ça.
0: Il en faut, ça fait vivre, hein, ça fait vivre la boutique.
1: On a Mickey aussi qu'on a déjà vu qui passe et qui fait un carton en ce moment qu'on entend partout.
0: C'est pas dégueulasse, hein. Moi c'est pas ma cam, hein, mais elle fait bien son affaire. Hein.
1: Je suis assez d'accord. Et le son, nous on l'avait vu sous le chapiteau au Tetris, c'était pas extraordinaire au niveau du son. Mais honnêtement, ça envoie bien. Et
0: Je
1: pense que c'est une autre génération, je pense, ça s'adresse à des plus jeunes que nous quand même.
0: À 3 générations d'écart, ouais.
1: Voilà, c'est ça, mais par contre, non, ça envoie. Ça envoie et c'est un succès mérité.
0: Oui. C'est vrai. On te laisse présenter la suite.
3: Oui, on a fait un petit intermède. Parce que d'habitude, on met deux morceaux d'affilée. Donc Arthur Satan en 106, on en a parlé, c'est parfait. Et la suite, donc, c'était un petit concert à Londres, parce que je suis parti à Londres au mois de mai. C'était le 14 mai. Déjà, le lieu, c'était dans un pub que j'avais aperçu la fois d'avant. Je m'étais dit, il faut que j'aille là-dedans. Un pub où il passe des concerts. Il y a une salle de concert un peu comme au Lexington. Une salle de concert assez conséquente, hein, quand même, assez grande. Et on y est allé au pif avec Marielle. Et en fait, on a eu de la chance parce qu'on est tombé sur un super concert d'un groupe qui s'appelle, alors attendez, non, New Bongolière. Je ne sais pas si on dit ça comme ça. C'est un groupe croate, ils viennent de Split, avec un chanteur excellent.
1: S'ils viennent de Split, ils font encore des concerts quand même ?
3: Bah oui, faut croire.
1: Et alors, c'est toi qui es parti sur le mode grosse tête, hein. Du coup j'en ai sorti un autre.
3: Je pense qu'il comprend, en fait c'est un mec très drôle en plus.
0: Mais alors ce qui est assez incroyable, c'est qu'une fois de plus, ils ont trouvé Yo-Yo Man, un peu comme on trouve Charlie, parce que le chanteur est venu te trouver à la fin du concert.
3: J'ai acheté son disque. Il est venu me voir parce que, puis on a discuté. Et puis en fait, on a encore plus discuté quand il m'a dit que son chanteur préféré c'était Jonathan Richman. Alors là, et puis Johnny Cash. Voilà. Et c'est vrai que musicalement, on est dans le folk, mais un peu de country, un mélange de country, folk et de la pop, parce qu'il y a des morceaux assez pop. Moi sur scène, j'ai trouvé ça super, vachement bien. Le chanteur chante très bien. C'était assez drôle. Et puis le Water Rats, moi je savais pas que c'était un pub apparemment mythique à Londres aussi, parce que quand même en 62, il y a plein de trucs au mur. C'était le premier concert de Bob Dylan en Angleterre, c'était au Water Rats, et un des premiers concerts de Oasis aussi.
0: Oasis.
3: Et plein d'autres trucs, hein, j'ai retenu.
0: On a décidé, depuis que Nico Bodard est venu, de tout prononcer comme Mishka Sayas. Je te laisse aller rejoindre. Voilà.
3: Donc là, je vais mettre un morceau assez rigolo parce qu'il m'en a parlé. Comme je suis français et qu'il adore la France, il adore la culture française, le mec. Il a fait un morceau qui s'appelle Zinedine Cézanne.
0: Oh,
3: voilà,
0: bien joué.
3: Il a rassemblé deux artistes. Pour lui, c'est deux artistes énormes français.
0: Donc tu as parlé de Pablo Picasso.
3: On a parlé un peu de peinture. Vachement à l'aise. Oui, Jonathan Richman, je lui ai dit que je l'avais vu en concert plusieurs fois. Il était épaté. Il dit waouh, moi j'ai jamais pu.
0: Est-ce que tu lui as dit que tu avais fait une émission au privé à Babylone sur les peintres?
3: Non, j'ai pas eu le temps de lui dire. Par contre, on a parlé d'émission, je ne sais pas pourquoi on a parlé de ça. Je veux dire, il me dit, tu m'appelles quand tu veux, moi je veux bien l'émission. C'est vachement simple. Il partait le lendemain à Barcelone. Il jouait. Lui, il était partant.
0: T'as son numéro ?
3: Non, bien sûr que non, tu parles. On discutait, on avait pas mal picolé, hein, un petit peu quand même. Moi, pas trop, mais lui, oui. Ouais. Il est sympa, il a fini un t-shirt à Marielle et tout. Vraiment très sympa. le morceau est assez rigolo.
0: Et ben on n'entend pas souvent de la musique croate. Et ça,
3: c'est... Voilà, croate. Ouais. C'est un mélange, je te dis, de musical. Et il y a un autre morceau sur The Face où ça fait vraiment penser à Jonathan Richman, sa façon de parler et de chanter. Ouais.
0: Tu peux nous redire le morceau, mais le nom du groupe, mais à la française ?
3: Alors, le nom du groupe, New Mongolifier. Mongolier. Years, je pense que c'est.
1: Voilà, à la française. New Mongoliers, je sais pas. Je sais pas. Tu me montreras comment c'est écrit après, je regarderai.
3: Et le morceau, Zinedine Zidane.
0: Cézanne.
3: Cézanne, pardon. Oh là
1: là. Oh là là là là.

0: Boulop, boulop. Titre qu'une, enfin, un groupe que nous avons passé ici même dans cette émission avec l'émission Electrochic, Electrochoc. C'était Laurel Meets the Obsolete, groupe mexicano que nous avons vu un dimanche après-midi. Il faut se motiver quand même avant de sortir chez soi.
1: Ça valait le coup.
2: J'étais malade.
0: T'étais malade.
1: Vous m'avez écouté un peu avant. Moi, j'avais écouté avant. Je connaissais pas. Et voilà, j'ai trouvé ça bien déjà sur l'album. Impeccable. Beaucoup d'électro là, ce concert-là. Il n'y a pas autant d'électro sur tous les albums.
0: Mais c'était vachement bien.
1: Ouais. Très très bien.
0: Oui, en plus, pardon, qu'est-ce que je veux dire? Oula. C'est une formation un peu tournante, c'est-à-dire que les gens changent un peu d'instrument, c'est-à-dire que la chanteuse parfois se baisse pour ramasser sa guitare et faire quelques moulinets un peu à la Wedding. Et puis, de temps en temps, il y a un mec du clavier qui vient reprendre une guitare supplémentaire. Mmh. Et c'est vraiment très intéressant. Voilà, moi, c'est un groupe qui m'a vraiment beaucoup, beaucoup plu. Il y avait beaucoup plus de monde pour le goût acide des conservateurs, qui certes jouent à domicile.
1: Bah ouais, c'est ça.
0: En formation réduite. Et toujours est-il que Laurel Meets the Obsolete a joué l'affaire jusqu'au bout parce que la salle s'était dégarnie. Certains trouvaient ça un peu
1: trop vide, hein.
0: Rondonnant. Ouais. Et voilà, ils ont été pros et c'était cool. En plus, ils étaient charmants, vraiment très gentils. Voilà.
1: Non, on voit de bons trucs à la Brasserie Sport quand même.
2: C'est vrai.
1: Il y en a encore à venir, je suppose.
2: Il y a des chances.
1: Le prochain groupe, alors là j'ai un peu triché. Enfin non, j'ai pas triché parce que c'est un concert. On va dire que c'est un concert à venir, mais c'est un groupe que j'ai vu avant l'année dernière au Supersonic que j'ai découvert par hasard. Ça s'appelle Catchy Peril. C'est un groupe marseillais.
0: Ah dis donc.
1: Et ouais, ils ont pas mal galéré. J'aurais bien aimé acheter leur EP, mais ils ne l'avaient pas parce qu'ils sont venus en train. Ils m'ont expliqué qu'ils étaient venus en train et qu'ils ont emmené le moins de choses possible. Du coup, le merch, tout ça, ils ont été obligés de laisser ça à la maison. C'est un peu con. Mais le chanteur est absolument incroyable. Il saute partout. Il y a une nana au clavier à côté de lui, clavier synthé, qui chante aussi un petit peu avec lui. C'est vachement bien. Parfois, ça me fait penser à Fatboy Family. Parfois. À d'autres trucs un peu plus rock, mais il y a un bon mélange. Et là, c'est le dernier album, c'est une nouveauté, ça vient juste de sortir, et il y a un morceau très calme que j'adore. Alors, je vais mettre le morceau très calme que j'adore, le reste est beaucoup moins calme, mais je vais mettre ce morceau-là, parce que je le trouve vachement bien fait. Et le chanteur, je trouve qu'il chante très bien. Catchy Peril. Et donc, ils vont jouer,
0: tu mets là-dessus,
1: rejouer au Supersonic au mois d'octobre. J'irai sûrement. Ouais, ça c'est encore un truc...

0: Est-ce que vous savez que Yo-Yo Man vient de parier sa chemise, et je crois même son pantalon, en disant ce serait the next big thing?
1: Ouais, les Movie Star Junkies, dernier album. J'ai écouté une fois, je me suis dit c'est du Movie Star. Une deuxième fois, ouais. Troisième fois, j'adore. Tous les morceaux, il y a des mélodies terribles, il y a beaucoup de balades, mais chaque balade c'est une mélodie, et un peu différente, il y a une chanteuse avec lui de temps en temps. C'est vraiment... déflagration par moment, et puis ça retombe et ça redémarre, c'est tout, c'est Movie Star quoi. Et donc ça sera à Binic, puisque maintenant j'y vais.
0: Ah, ça y est,
1: venir. Ouais.
0: Entre mecs,
1: pour l'instant j'y vais avec mon frère, avec Fabien.
0: Ah, je crois que
1: Philippe il peut pas. Bon, on va voir, hein. Il y a Clairette et JC qui y vont, qui ont réservé dans le camping où on va.
0: Il y a aussi Manouchka, le gars Sylvain,
1: Izou. On sera pas tout seul.
0: Non, on sera pas tout seul. Voilà. Vincent Connétable aussi sera dans le coin, l'ai croisé hier soir.
2: Bon,
0: il en sera.
1: Comme d'habitude, on
0: avec sa chérie. Voilà, il n'y a pas de doute.
1: Bon, après, il y a beaucoup de groupes garage, rock, bien, j'allais dire un peu lourd. Oui, certains sont un peu lourds. Alors, je fais un tri là. Je vais tout écouter pour vraiment faire une sélection. Bon, Movie Star, ça c'est sûr. Bien qu'ils jouent trop tôt à mon goût, mais bon, je comprends pas pourquoi ils jouent si tôt. Mais... Alors, vraiment, l'album, je l'ai pas encore acheté, je l'achèterai là-bas, mais vraiment. Je vais l'acheter, c'est sûr. Meilleur album de l'année.
0: Il te reste deux titres.
1: Voilà, on reste sur le concert à venir, c'est-à-dire Binic. Je vais mettre un morceau de Montréal qui s'appelle Pipi. P-Y-P-Y. J'aime beaucoup. Et justement, c'est un groupe qui va détonner un petit peu parce que c'est pas du tout du garage. Ça me fait penser à plutôt du Tolkienès ou des trucs comme ça. Et c'est à la pêche et c'est très frais. Ça fait du bien, c'est pas du rock lourd. C'est super.
0: Eh bien,
1: ça a l'air.
0: Donc, eh bien.
1: Un concert, je sais pas.
0: Je t'en prie.
1: I'm a simulation.

0: C'était donc, quoi
1: alors, on vient
2: les Sacred Cowboys.
1: Sacred Cowboys. Petit groupe australien.
0: Donne-moi les cablos, s'il te plaît.
1: Alors, j'ai un petit groupe australien. Alors, je dis petit groupe, mais c'est un groupe qui date du début des années 80. D'ailleurs, ça s'entend. Australien, ça ressemble beaucoup à des groupes comme Die Pretty, donc avec Ron Peno. On est un peu dans le même style de musique. Ça a l'air très bien. On verra à Binic ce que ça donne. Mais ils doivent plus être tout jeunes, les garçons.
2: Du coup, je me moquais un petit peu parce que tout à l'heure, on a oublié de dire que le groupe que tu as vu à Londres, c'était pas les New Mongoliers, comme tu avais noté sur
0: c'est
2: ton
0: carnet. C'est pas les New Mongols ?
2: Ça s'appelle les New Gondoliers, comme les gondoliers à Venise. Oui, bah, voilà. Non, mais faut le dire parce que si les gens cherchent ce groupe qui était excellent et qui ressemblait à Jonathan Richman, si je me souviens bien, il faut qu'ils aient le vrai nom. Voilà. Ce sera plus simple.
1: Je suis désolé d'être dysgraphique et dyslexique parfois.
2: Tu vas pas être désolé, mais en fait, c'est juste.
1: En plus, j'avais
2: écrit comme... la chose comme
1: j'avais
2: ça.
1: Écrit comme ça, Mongolie.
2: Mais c'est ça arrive, et c'est comme ça.
0: Le temps d'un jingle.
2: Jingle.
3: Oui, d'accord.
4: Un privé à Babylone.
5: Non, c'est pas ça.
1: Reçu.
2: C'est ça que je dis.
6: Vous restez chez vous. Vous n'êtes pas tout le temps parti par mons et par vous. C'est ça que je dis.
2: Moi aussi.
6: C'est tout ça que je dis, vous voyez.
4: Un privé à Babylone.
7: Bon, ben, c'est ça que je dis. Je dis chapeau, dis hommage. C'est vrai, vous avez resté. Vous avez su rester. C'est ça que je dis. C'est ça que je dis. C'est plus ça que je dis.
2: J'ai toujours pas lu les mémoires de Poulidor. Désolé.
0: Tu vas prendre une torgnole.
2: Eh ouais, moi je préfère Yourcenar. C'est comme ça.
0: Adrien
2: Yourcenar, évidemment. Allez.
0: Se branche.
2: Ouais, je me branche.
0: Et tu as donc maintenant un peu moins, 28 minutes maintenant.
2: Ouais, et puis maintenant que tu me fais un teasing du coup en trois fois dans l'émission pour dire ce que je vais passer, c'est assez pratique.
0: Dit,
2: mais bien sûr que si. T'as parlé de Little Barry tout le long.
0: Ah, oui.
2: Et effectivement, l'album de Little Barry est sorti cette semaine. Donc je te propose, quand ça voudra bien se connecter, qu'on écoute un extrait du dernier album de Little Barry qui s'appelle Gravity Freeze, qui est sorti sur le label Easy Eye Sound, qui est le label de Dan Auerbach.
0: Oh, Barry.
2: Et les fans des Celtics apprécieront.
0: Et ceux des Blackies aussi.
2: Exactement. Auerbach est un nom très très connu.
1: Ils ont gagné hier. En plus, j'ai entendu ça à la radio. Alors, je voulais regarder ce soir. Les Spurs, ils ont gagné.
2: Ah oui, pas les Celtics.
1: Donc, il y aura une finale.
2: Ils ont gagné. Ouais, il y a un match 7 là.
1: Je voulais regarder ça ce soir.
2: Ouais, c'est vrai.
1: Trop tard.
2: Ouais.
0: Moi, je regarde des résumés de 25 minutes. Parce que jamais regarder. Je fais une petite aparté. Jamais regarder des résumés longs de 20-25 minutes parce que j'aime bien voir des tirs ratés. Non, parce que si tu regardes un résumé de 8 minutes...
2: Ça te rappelle ta carrière, c'est ça ?
0: Non, mais le basket est fait d'échecs. Et
2: oui,
0: c'est intéressant, les échecs au basket, puisque un shooter peut en rater 4 de suite. Est-ce qu'il a le mental pour shooter le 5e ? Et dans les résumés un peu plus longs, on voit les ratés, et ça, c'est intéressant.
2: Oui, puis c'est surtout, tu vois aussi la domination que tu peux avoir en défense sur les rebonds, en attaque et tout ça. Et c'est vrai que c'est important. C'est
1: vrai que 3 heures, c'est long. Hein. Moi, j'accélère, je zappe des fois un carton entier.
2: Ça peut arriver, c'est vrai.
1: Oui.
2: Donc voilà, maintenant qu'on a fait l'aparté, qu'on était parti très très loin, on va écouter Little Barry avec le morceau It Isn't Soul. C'est parti,
0: oui.
2: Si ça veut bien fonctionner.

0: ventilation, il sert à quelque chose?
1: Un petit peu quand même, bah. Mais pas plus que ça.
2: Je suis liquide. Sans avoir trop bu, je suis liquide. Belle doublette.
1: Ouais, c'était le dernier album de Bleachers qui vient de sortir. Alors, Bleachers qui est un petit peu des accointances avec Springsteen. Hein. Je crois qu'ils viennent du New Jersey aussi, il me semble. Et ils aiment bien s'inspirer un petit peu de tout ce qu'a pu faire Springsteen. Ouais. Même si c'est pas forcément... Ouais, mais...
2: Là, c'est pas l'influence majeure sur ce
1: petit. Pas sur ce morceau-là, mais ça se ressent quand même sur les autres.
2: Sur Doves.
1: Après, je pense que si t'as pas écouté au casque, on perdait pas mal de choses quand même. Ouais, aussi par rapport à.
0: J'ai pas bien écouté.
1: Donc le morceau s'appelle You and Forever, ça s'appelle l'album Everyone for 10 Minutes. Donc Bleachers qui passera du côté de la salle Playel. Et j'y serai, et puis je te dirai comment c'est.
2: Notre aparté, c'est qu'on évoquait l'enrichissement de la parole sur Radio France, et notamment. Mince, la radio que t'écoutes, toi.
3: France Info.
2: Voilà.
3: Bah, j'écoute.
2: Avec beaucoup de diversité désormais.
1: Sur la difficulté de défendre le service public quand on voit à quel point on nous envoie des éléments pourris dans le service public. Ah. Et c'est ça qui n'est pas facile, parce qu'il y en a besoin du service public. Malheureusement.
2: Désormais, Alix Bouillaguet peut faire un tarot avec appel au roi.
1: Ouais, non, mais franchement, c'est malheureusement, ça va pas dans le bon sens. Je vous propose pour la suite de continuer. Alors moi, je suis très fan, tu le sais, de tous les groupes comme Altin Goon, comme tout ce qui va être du côté soit des Pays-Bas, soit de la Turquie.
2: J'aime bien aussi Altin Goon.
1: Et Altin Goon que j'aurais bien aimé voir Rock in the Barn, mais j'étais pas là le bonsoir et ça me dégoûte un peu. Donc un jour, j'espère bien les revoir. Mais là, c'est un groupe un peu dans le même genre avec la chanteuse de j'ai plus le nom qui me revient, de Kit Sebastian, que tu n'avais pas trop aimé. Je savais pas c'est ça, qui était plus orienté musique du monde. Mais là, elle fait un autre nouveau groupe sur Londres. Donc elle est d'origine turque. Avec deux londoniens, deux anglais, ça s'appelle, alors je sais pas comment on prononce, Société 25, c'est un peu le mot donc je sais pas comment ça se prononce, mais en tout cas Société 25 ou 25, l'album c'est Yegara et le morceau c'est Yann, et avec un Y au début, tout ça, et j'ai beaucoup aimé, c'est des bonnes vibes en fait pour le matin, pour aller au boulot et pour se motiver, je trouve.
2: Go!

0: On est sur quoi là?
1: Pardon. On a pas ouvert mon micro. Non. On est sur Ramsey Thornton, c'est un mec de Tulsa, Oklahoma, et qui fait la belle folk entre petite tendance country par moment, mais c'est très joli,
0: voilà,
1: très sympa.
0: Voilà pourquoi j'ai coupé Oklahoma, vas-y, passe
1: à
0: autre chose.
1: Bah, on était à la fin, t'es méchant. Non, franchement, c'était très bien. Moi j'ai beaucoup aimé. Ah, c'est parce que c'est le Thunder, tout ça, t'es pour les Spurs. Il paraît que les arbitres ont favorisé les Spurs au match 6, j'ai pas vu, mais j'ai entendu qu'il n'y avait pas eu beaucoup de lancers de sifflets. Bref, moi j'ai rien contre Wemby, hein, mais voilà, on verra bien les Knicks champions, c'est ça?
0: Il te reste un titre.

0: Donc c'est un ancien d'un groupe qui s'appelle Witch, je sais plus l'origine, il s'appelle...
1: Ta mère.
0: Je m'en fous, moi je suis pour les Celtics, tu vas pas dire que je suis pour les Knicks. Hein. Charlie Chimmy, c'est un ancien du groupe Witch, je sais plus d'où il venait cela, mais en tout cas j'ai bien aimé cet album-là, ça s'appelle Disco Chimmy, et le morceau c'est Claro Que Si.
2: Et on va se dire au revoir là-dessus, merci.
0: On se dit au revoir.
2: Bah oui, on se dit au revoir, merci.
3: Bah, au revoir, à Yoman. Au prochain concert.
2: On se revoit, et puis on se revoit dans un mois ici, avec ton bro et Alain, et le gars Romero, voilà, il y aura du monde ici.
0: Il y aura du monde, j'espère voilà. Qu'il fera aussi chaud qu'aujourd'hui, voilà, ça sera sympa pour tout le monde.
2: On partage tout ça.
0: N'oubliez pas les maillots de bain, on gonflera la piscine dans le jardin. Allez, c'est parti,
2: Calouac. Bonjour, et puis restez branchés sur Principe Actif.
0: Salut tout le monde.
2: Si on vous aime. Ciao.

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